0: dans une salle à manger. Je sais pas trop comment je suis arrivé là, mais je me rappelle qu'à partir de là, il y a une dame qui est en face de moi, qui est debout avec un plat de service et une cuillère, et elle me sert une énorme assiette d'un truc mais gargantuesque, un truc très en sauce, genre pomme de terre avec du fromage, tu vois. Et elle reste debout comme ça et moi je mange. J'ai pas hyper faim, mais je mange le truc, quoi. J'arrive au bout de l'assiette, j'ai soif, mais il n'y a pas un verre d'eau, mais j'ai soif. Elle me resserre la même assiette. Et elle reste comme ça, debout à me regarder, son grand sourire. Et elle reste comme ça, debout à me regarder, son grand sourire. Et je mange le truc. Et j'ai de plus en plus soif, et j'ai de plus en plus de mal à finir, bien sûr. J'ai des sueurs froides, j'ai la tête qui tourne, j'ai envie de crever. J'arrive au bout de ça, et là, elle débarrasse. Elle revient avec un dessert, mais une caricature de dessert, une forêt noire, avec un décor hyper baroque, hyper chargé, tu vois, et elle coupe un quart de ce machin. Et je mange ce truc. Et j'ai toujours soif, et c'est difficile, vraiment. J'arrive au bout, je me lève, je la remercie poliment. Je me dirige vers ma voiture, qui est une DS, parce que, oui, dans mes rêves, je roule en DS. Et là, il y a quelqu'un de ma famille, qui est déguisé en tyrannosaure. Je sais pas qui c'est, je sais juste que c'est quelqu'un de ma famille. Et elle me dit...
1: Et t'es sûr que ça va aller pour la route? T'as assez mangé? T'as assez mangé?
0: Ouais, j'ai assez mangé, ouais. Et là, elle sort un demi-pain qu'elle coupe en deux. Elle remplit de mayonnaise. Et elle me le carre dans la bouche. Et là, je me suis...

0: Mais qu'est-ce que vous faites là?
1: Ah ouais. Oh.
2: Hey, tu nous as fait peur, ça va pas la tête.
0: Mais qu'est-ce que vous faites?
2: Eh ben on fait du rock chrétien.
0: Mais là, dans le noir, là, à genoux, tous les deux, là, vous tenant dans la main dans la main, là, c'est quoi ce délire, là?
2: Ouais, bah, si t'es moins intolérant, tu t'avouerais que, en plus, jouer les guitares en se tenant la main, c'est
3: difficile, ça.
2: C'est une performance.

Mauvaise raison de ne pas promouvoir le vélo. Le vélo, c'est pour les écolos, les snobs, les pauvres. C'est faux. Les usagers de la bicyclette, du tandem, du vélocipède aménagé pour transport d'enfants ou de marchandises sont très divers. Faire du vélo étant très économique, il intéresse un très grand nombre de personnes jeunes et moins jeunes. De l'individualiste au touriste urbain, en passant par celles et ceux qui sont avant tout soucieux de garder la forme en pédalant, les deux roues à propulsion par l'énergie humaine n'ont pas fini de nous étonner. Qu'on se le dise.

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J'ai fait un rêve. J'ai rêvé que j'étais barman à l'Assemblée. Et donc je servais des politiciens que je connaissais pas. Jusqu'au moment où il y a Gérard Larcher qui est arrivé, donc le président du Sénat. Et donc je lui ai servi une bière. Et il a commencé à boire comme un gros dégueulasse, à faire des bruits de bouche et tout, à en renverser de partout. Et en fait, quasiment tout le reste du rêve, c'était moi qui resservais Gérard Larcher, qui se comportait comme un gros dégueulasse, et moi qui devais nettoyer le bar avec un chiffon. Et ça, je sais pas combien de temps ça a duré, mais pour moi c'était un rêve qui était assez long quand même.

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Luxa, c'est moi, je suis en bas de chez toi. Prends du bout avec toi, allez, bouge-toi, allez, oh, on y va!

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Bon, vu qu'il y a un piano ce soir, je ne résiste pas au plaisir de vous jouer un grand succès, quelque chose qui m'a beaucoup influencé dans, il y a quelques années. Succès, quoi. Un tube.

0: Pialla.
1: No, Anna.
0: Anna.

0: Le système.
1: Le système? Qu'est-ce que le système?
0: Le système, c'est l'obsolescence programmée. L'obsolescence programmée, c'est la fabrication d'un produit programmé pour avoir une durée de vie déterminée par ses inventeurs, ses créateurs, afin de tomber en panne, se désagréger dans un temps relativement court, ne vous donnant d'autre choix que de racheter le même produit, lui-même programmé pour un temps de vie déterminé par l'obsolescence programmée, dont ses concepteurs ont déterminé par avance l'usure rapide d'un produit prévu pour accélérer sa vétusté, afin que vous achetiez, vous consommiez un nouveau produit programmé dès sa fabrication pour une durée de vie courte, déterminée 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L'obsolescence programmée, c'est la fabrication d'un produit programmé pour avoir une durée de vie déterminée.
1: Le système, c'est l'exploitation mentale, physique d'êtres humains par d'autres êtres humains. 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

0: Bon, allez, ciao à tutti, hein. À plus.
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0: Bah, en tout cas, quand Dieu il a créé les Martiens, bah, je dis, bah, ce que je dis, c'est quand il les a créés, les Martiens, Dieu il aurait pu les faire un peu plus près. Bah oui, parce que là, le temps qu'ils arrivent, bah oui, bah on se fait chier, toi, soir. Vous les attends, ils arrivent jamais. Bah oui, bah ils auraient pu les faire un peu plus près, Dieu, quand ils les ont fait, les Martiens. À moins, et là, c'est peut-être pas lui qui a fait les Martiens. Et ça se prouve dans d'autres films. Quand j'ai vu que, par exemple, Sins, les films avec Mel Gibson, un film avec Mel Gibson, dans Sins, Dieu dit à Mel Gibson, tu vois les... Il donne des signes. Justement, il donne des signes à Mel Gibson pour que quand ils arrivent les extraterrestres, ils puissent niquer en leur donnant, en leur lançant de l'eau. C'est parce que Dieu, il peut pas gérer les extraterrestres. Il sait juste donner des signes aux humains. Les humains, ils arrivent à donner des trucs. Les extraterrestres, peut-être ils les comprennent pas, je sais pas, ils n'arrivent pas à leur dire des trucs. Peut-être ça dépend pas de sa législation, de ça que. Bah oui, bah tu sais, il y a peut-être des territoires, et Dieu, il a peut-être pas tout non plus, il y a peut-être juste, la Terre, peut-être la Lune, tout ça, autour. Mais peut-être pas après, là où il y a les Martiens, tout ça, il y a peut-être pas ça, lui, hein. Bah, qu'est-ce que t'en sais, toi? Qu'est-ce que t'en sais, t'as été le voir, toi? Tu connais, peut-être? Bah, t'arrêtes de raconter des conneries. T'en sais absolument rien, ça se trouve, Dieu, il peut pas diriger les extraterrestres comme il nous dirige, nous.
1: Qu'est-ce que t'en sais?

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3: Eh oui, Céline. Tenez, il est 13h. Vous avez un peu de temps avant de reprendre le travail et vous en profitez pour savourer votre café. Votre téléphone sonne et affiche un numéro que vous ne connaissez pas. Et pour une fois, vous décrochez. Allô ? Bonjour, puis-je parler à Monsieur Joubert ? Oui, j'écoute. Ah, heureux de vous avoir au bout du fil. Je suis Gérard Lambert de la société Isovite. Je suis de passage sur un chantier dans votre région et je souhaite vous faire bénéficier d'une étude technique concernant l'isolation de votre logement. Suit un discours bien rodé que vous n'arrivez pas à interrompre. Il vous promet de parfaitement isoler votre logement avec des techniques certifiées par le CSTB. Et cela ne vous coûtera quasiment rien grâce aux primes gouvernementales. Mais attention, il faut faire vite, car dans la situation budgétaire de la France, elle risque d'être supprimée. Et pour cela, il doit vous rencontrer rapidement. D'autant rapidement qu'il est de passage une vraie opportunité. Bon, alors Céline, qu'est-ce que vous faites ?
1: J'hésite.
3: N'hésitez pas, Céline. Fuyez, fuyez tout de suite. Votre interlocuteur cherche juste à vous arnaquer. Récupérer des données personnelles et bancaires. Obtenir votre accord pour un contrat ou vous contraindre à payer un acompte. Et c'est toujours urgent, uniquement dans votre ville, uniquement aujourd'hui. Et il ne vous laisse pas le temps de réfléchir ou de rechercher des renseignements sur sa société ou sur la validité de son offre. Vous n'avez pas le temps. Une seule chose à faire dans ce cas, raccrocher. Dans le pire des cas, c'est une bande organisée qui cherche à entrer chez vous pour voir ce qu'il y a à voler. Éventuellement, l'un d'eux détournera votre attention pendant que l'autre dérobera un objet ou votre portefeuille. On a aussi vu des cas où les cambrioleurs déverrouillaient une fenêtre pour revenir tranquillement dès que l'occupant s'absente.
1: Donc on peut dire que plus les offres sont belles, moins elles sont vraies. Mais si je suis intéressé par le produit ou le service ?
3: Alors, prenez le temps de vous renseigner. Par exemple, auprès du site service-public.fr pour les aides. Faites jouer la concurrence. Et surtout, choisissez un fournisseur que vous saurez retrouver le jour où il y aura un problème. Besoin de changer une pièce ou tout simplement faire l'entretien. Trop de sociétés ont disparu dans la nature avant d'avoir fini les travaux et ont laissé leurs clients avec une toiture découverte ou un chauffage démonté.
1: Aïe, aïe, aïe, pas cool ça. C'est noté, je prends mon temps alors. Merci Michel.
3: Au revoir et à bientôt.
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Bienvenue dans notre espace détente. Nous allons vous la rendre agréable. Vérifiez que vous êtes dans un endroit calme et tranquille. 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

0: T'es encore là? Avec un portable en plus!
1: Ben...
0: Cherche ton brouillon ou quoi?
1: Pardon?
0: Bon, jetez à l'œil, hein.
1: Ah ah.

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travailler, hein, je...

0: J'ai fait un rêve. Dans un ancien appartement, je me dirige vers la cuisine pour chercher ma mère et ma sœur. Et quelqu'un que je ne vois pas mais me dit
1: Elles sont cachées sous l'évier.
0: Alors je rentre dans la cuisine, je vais voir sous l'évier, et il n'y a personne, donc je suis très étonné de ne pas les trouver là. Et puis l'ambiance est quand même assez stressante dès le départ. Je ne sais pas bien pourquoi, et pourtant c'est un lieu que je connais bien. Ensuite, la voix me redit
1: Surtout ne va pas dans le réduit parce qu'il y a un loup.
0: Donc ça rajoute à l'angoisse, je sentais bien qu'il y avait un truc qui n'était pas clair. Et bien sûr, eh bien, je me dirige vers le réduit. Et j'ouvre la porte. Et alors là, il y a un énorme loup qui a les deux pattes sur le frigidaire, qui regarde par une fenêtre vers l'extérieur, une petite fenêtre qui est en haut au-dessus du frigo. Et donc moi, je regarde le loup, et le loup est de dos. Et puis je suis hyper surpris. Alors là, c'est super angoisse. Et tout d'un coup, il se rend compte qu'il y a quelqu'un, donc il tourne la tête, il me regarde.

tout de suite j'essaie de m'échapper, donc je sors en hyper rapidement du réduit, et comme je vois bien on est tellement proche avec le loup que je pense qu'il va m'attraper, donc là je saute, je fais un Fosbury pour me retrouver sur la table de la cuisine qui est juste à côté, et au même moment en fait quand je saute, eh bien j'ai des tonnes de sacs plastiques qui sortent de mes jambes. Et je me retrouve sur cette table, et là le loup sort et je me réveille.

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0: Et vous écoutez la télé au placard en direct sur Radio Grésivaudan et c'est la meilleure chose que vous pouviez faire aujourd'hui. Chaque année, la Confédération Paysanne et l'ADER de Savoie organisent la fête de l'agriculture paysanne. Un événement pour soutenir, célébrer, rencontrer l'agriculture locale et ses paysans et paysannes. On vous donne rendez-vous le samedi 10 octobre au domaine d'Adrien Berlioz qui va ouvrir ses portes pour une journée chaleureuse et vous allez voir que vous allez en vous régaler les papilles mais aussi les yeux et même les sentiments. Il y a de prévu au programme un marché paysan et artisanal, une visite de cave, des ateliers, des concerts, un banquet et food truck paysan. Tout est là pour vous faire passer un délicieux moment en famille, entre amis ou ma foi, bah, tout seul aussi, ça peut arriver et pourquoi pas. Et figurez-vous qu'Adrien Berlioz est avec nous en direct pour nous dévoiler un peu plus de secrets sur la programmation. Bonjour Adrien, merci d'être avec nous.
1: Bonjour à vous et merci pour cette présentation.
0: Eh bien écoutez, on est là pour ça. Alors tout d'abord, hein, c'est important de préciser que c'est un grand événement attendu chaque automne et chaque lieu est choisi dans un seul... Pardon, je reformule. Il y a un lieu défini par département et c'est vous, l'hôte, qui va représenter la Savoie cette année. Alors racontez-nous un petit peu pourquoi vous avez souhaité ouvrir vos portes, vous.
1: Ben, c'est un très beau rendez-vous pour l'agriculture paysanne, pour aussi faire découvrir les producteurs locaux. Et il se trouvait qu'on se posait la question vers qui on allait se tourner. Moi, j'ai la chance d'avoir un peu de place autour de mon bâtiment. Et on s'est dit que voilà, c'était pratique d'avoir un joli parking, un plan d'accès facile et puis de pouvoir accueillir aussi tous nos confrères qui font des agricultures différentes. Donc voilà, c'est fait naturellement. En fait, c'est des discussions entre collègues mais entre amis. Et cette année, c'est tombé sur moi. Je suis très content et on va tout faire pour honorer ce moment et que ça se passe bien, aussi bien pour les paysans présents que tous les visiteurs.
0: Racontez-nous un petit peu la Confédération Paysanne et l'ADER. Qu'est-ce que c'est ? Dites-nous-en un peu plus sur les valeurs portées, comment ça fonctionne, quelle est votre place, vous, au sein de ces collectifs ?
1: La Confédération Paysanne, voilà, c'est la défense de la petite agriculture. C'est vraiment une volonté de pousser, de montrer qu'il y a une agriculture qui est possible, qui n'est pas industrielle. Voilà, c'est une espèce de justice sociale, environnementale. C'est des actions concrètes sur le terrain pour essayer de défendre les sols agricoles, essayer de défendre le revenu. Et puis,

0: voilà, c'est une agriculture locale qui fait vivre des territoires et qui installe des familles en nombre. Et donc, c'est, pour moi, c'est vraiment l'avenir de l'agriculture. Voilà. Moi, au sein de tout ça, on essaye d'y participer avec le temps qu'on arrive à y consacrer. Et pour ma part, je dépends aussi d'une autre organisation qui est le CAJ, le Comité d'Action Juridique, qui est un appui un peu juridique, avec des compétences juridiques. C'est une association de bénévoles. En plus de l'ADR, qui est plutôt, elle, tournée vers l'accompagnement de l'installation des jeunes, de l'aide à la transmission, et puis aussi avec quelques formations pour suivre aussi toutes les tendances de l'agriculture. Donc voilà, c'est assez complet. Ces trois organismes seront présents sur le marché, bien sûr.
1: Est-ce que c'est une erreur de penser que agriculture paysanne égale agriculture biologique ?
0: C'est pas une erreur, mais c'est pas rare quand on se retrouve vers des gens qui ont du plaisir à aller un peu loin dans leur type d'agriculture. Bien sûr, il y a de la bio, mais il n'y a pas de fossé avec les autres types d'agriculture. Aujourd'hui, voilà, on essaye de créer un monde avec une agriculture locale. C'est pour ça que ce marché paysan, il couvre aussi des gens qui ne sont pas forcément encore syndiqués la Confédération paysanne, mais peut-être qu'on l'espère, mais on veut montrer aux visiteurs qu'il y a une agriculture qui est là, qui est présente, qui est des fois méconnue parce que les gens n'ont pas les moyens de faire de la grosse communication. Et c'est une agriculture qui est super intéressante, qui est des fois même à des prix plus intéressants qu'en grande surface. Et voilà, il suffit d'ouvrir un peu les yeux. Même moi, personnellement, je me suis aperçu qu'il y avait des gens autour de moi que je connaissais pas. Et donc, c'est l'occasion sur cette journée de venir, de se faire plaisir. Là, on a tout type d'alimentation. On a du miel, du porc, on a des tisanes, des liqueurs, du vin, des produits transformés, de fruits, des légumes, de la farine, du pain. Et ça, sur un rayon de 5 km autour de ma cave. Et donc, je pensais que c'était vraiment super de faire découvrir tout ça aux visiteurs du coin, même venus parfois d'un peu plus loin, puisqu'aujourd'hui, on propose sur cette journée la restauration du midi, très qualitative, avec des légumes produits localement. Et puis le soir, le repas de la Confédération, où là, on attendra peut-être un peu plus de monde. Et si on arrive à réussir tout ça, peut-être que les gens resteront sur nos deux concerts. On a fait le choix de trouver des artistes divers et variés, et puis on propose ici un stand-up avec quelqu'un qui monte énormément, donc on espère que ça plaira bien sûr à tout le monde.
1: Ce sera donc la fête de l'agriculture paysanne, ce sera le samedi 10 octobre à partir de midi au domaine Adrien Berlioz à Lémolette. Vous venez un peu de nous détailler l'ensemble des animations. C'est vrai qu'il va y en avoir pour tous les goûts, hein. Il y a une partie très culturelle avec donc un stand-up, un one-woman show, pardon. Il y aura aussi un concert, mais il y a aussi cet aspect quand même assez militant. Vous allez traiter de sujets parce qu'il va y avoir des conférences. Est-ce que vous pouvez nous dire un petit peu les sujets liés peut-être à notre actualité ou à votre mode d'agriculture qui vont être abordés à l'occasion de cette journée ?
0: C'est l'occasion, autour de notre petit marché. Il y en a aussi ce qu'on appelle un village avec un sujet qu'on veut traiter, voilà, c'est le Lyon-Turin. C'est un projet qui arrive justement sur le village des Molettes, et bien sûr que les gens pourront s'informer de tout ce qui va se passer, de ce projet, bien sûr, vous devez le savoir, hein, qui va coûter énormément d'argent, qui va être une casse écologique, des pertes de terrain agricole énormes. Donc il y aura pas mal de conférences qui vont tourner autour de tout ça. Et puis bien sûr, il y aura des lieux d'information sur tous les projets que le collectif de la Conf défend, avec les zones agricoles qui ont tendance à disparaître au profit des grosses zones industrielles. Voilà, les autoroutes qui se créent un peu de partout. C'est bien sûr fait dans une excellente ambiance. L'idée, c'est d'informer les gens. Mais l'idée, voilà, c'est aussi de faire réagir la population, puisque pour reparler du Lyon-Turin, là, ça arrive très rapidement et nos compagnes vont être, faut pas avoir peur du mot, massacrées. Donc les gens ont le droit d'être informés sur ce qui va se passer. Et bien sûr, sur ce projet qui coûte des milliards et qui est encore possible d'arrêter. Ouais.

0: Donc vous avez vraiment un rôle aussi d'informer les visiteurs et les visiteuses, mais il y a aussi, puisque c'est aussi une journée en famille destinée aussi aux enfants ou aux plus jeunes, en tout cas, il y aura des jeux. Il y a aussi démonstration de chiens de berger, j'ai pu voir. Alors comment ça se déroule une démonstration de ce type ?
1: Bah là, on a la chance d'avoir un agriculteur qui nous fait venir un troupeau et qui nous explique voilà comment il arrive à éduquer les chiens et derrière ça à pouvoir les balader en forêt. Donc moi aussi j'ai hâte de voir tout ça puisque je suis plutôt dans le monde viticole. On aura aussi des démonstrations de traction animale. On a la chance d'avoir une personne qui fait de la prestation pas très loin de chez nous, Julie Cessieux, et qui va nous montrer voilà tous les outils d'attelage, les chevaux. Il y aura des petites balades en forêt puisqu'on n'est pas très loin du lac pour essayer de découvrir la biodiversité. Il y aura des ateliers sur toutes les semences, notamment les plantes messicoles, celles qui ont été perdues dans nos cultures un peu industrielles, puisqu'aujourd'hui toutes les machines sont équipées de tri. On parle du coquelicot notamment. Donc voilà comment faire face aussi à ce réchauffement climatique, proposer des solutions. Moi, sur mon exploitation, on a fait des plantations en pergola. Donc voilà, c'est l'occasion de parler de tout ça. De proposer les solutions face à tout ce qu'on entend, de passer un moment simple, dynamique, agréable, et de parler avec des agriculteurs qui sont heureux de faire leur métier et qui sont à quelques kilomètres de la cave.
0: Et bien sûr, dès maintenant d'ailleurs, vous tous qui nous écoutez, vous pouvez réserver votre repas du soir. Et là, vraiment, c'est le clou du spectacle, une matouille de Tom Desbauges avec charcuterie et salade. Donc on mettra le lien avec l'interview qu'on mettra sur le site internet pour pouvoir réserver dès maintenant ce bon repas. Merci beaucoup Adrien d'avoir été avec moi aujourd'hui. Est-ce que vous souhaitez rajouter un dernier mot avant que l'on se quitte ?
1: C'est moi qui vous remercie. On a toujours autant de plaisir à écouter votre radio. Et puis, venez nombreux pour passer un bon moment, trouver du plaisir. Et voilà, on a hâte que du beau temps, bien sûr, même s'il pleuvait. D'ailleurs, on a de quoi, en fait, couvrir tout ça. Donc, n'hésitez pas à venir, quoi qu'il arrive. Et on fera tout pour vous faire passer un excellent moment, des plus jeunes aux plus âgés. On a vraiment tout pour que les familles puissent venir, les parkings, donc c'est simple et on espère que ce sera très agréable pour tout le monde.
0: Eh bien voilà, dernière piqûre de rappel. Cette année, rendez-vous le 10 octobre au domaine d'Adrien Berlioz, vigneron aux Molettes, pour une journée gourmande et très animée. Vous pouvez retrouver l'ensemble du programme, on vous mettra le lien aussi avec Hello Asso. Et bien sûr, vous pouvez également, c'est une entrée libre, je tiens à le préciser, et le repas sur place ou pré-réservation est possible. Il y aura des spectacles et des concerts, donc venez, venez nombreux, merci beaucoup. Moi, je vous souhaite une belle réussite pour ce grand rendez-vous, et puis on se dit à bientôt. Bientôt Adrien.
1: Merci à vous, au plaisir. Bonne journée.
0: Bonne journée à vous, au revoir.
1: Au revoir.

0: Radio Grésivaudan, nous allons parler d'un rendez-vous incontournable annuel à Chambéry. Nous allons vous parler de la marche des fiertés. C'est la 5e marche des fiertés à Chambéry. Et vous allez voir que c'est un grand rendez-vous à ne pas manquer. Ce sera donc le samedi 10 octobre. Et c'est porté par l'association LGBT+ Savoie, dont nous avons la chance d'avoir le co-président avec nous, Maxime. Bonjour Maxime, comment vas-tu ?
1: Bonjour, ça va, merci.
0: Alors avant toute chose, est-ce que tu peux un peu nous redéfinir les actions que vous menez au sein de LGBT+ Savoie ?
1: Du coup, nous on est l'association LGBT+ Savoie. Depuis 5 ans, on organise la marche des fiertés à Chambéry. Mais pas que, parce que dans notre association, on a à cœur de mettre en avant la culture queer. Donc chaque année, un mois avant la Pride, on organise un festival de la culture LGBTQIA+, qui se passe entre autres à Malraux, la médiathèque Jean-Jacques Rousseau, dans les locaux de Lecture Plurielle, où il y a des projections cinématographiques, des rencontres autoristes, des drag shows. Et toute l'année, on organise des soirées, des temps conviviaux, des stands de prévention et de sensibilisation, dont par exemple à Musilac ou d'autres événements.
0: Qu'est-ce qu'on retrouve dans cette culture précisément dont tu nous parles ?
1: Avant tout, d'abord, le drag, qui est un art qui est peu mis en avant et qu'on essaye de vraiment mettre en avant sur Chambéry. Il y a une association qui a été créée depuis un an qui s'appelle le Queer Club. C'est une association partenaire avec qui on travaille beaucoup. Et également plein des projections cinématographiques, des auteurs queer qu'on essaye de mettre en avant.
0: Ok. Ok, très bien. Et donc, c'est à cette occasion, ce sera donc le 10 octobre, la marche des fiertés, qu'on va retrouver aussi cette culture-là, parce que on va voir un peu l'étendue du programme, mais il n'y a pas que la marche, vous avez prévu aussi de faire la fête.
1: Tout à fait. Alors, c'est un rendez-vous qui est à la fois festif, mais aussi politique, il ne faut pas l'oublier.
0: Ouais.
1: Surtout dans le contexte actuel, avec la montée de l'extrême droite, que notre association lutte énormément.
0: Vous le sentez, cette montée de l'extrême droite, au sein de l'association, au sein de la manière avec laquelle on vous aborde peut-être lorsque vous faites la marche des fiertés, quand vous êtes dans la rue, quand vous êtes visible ?
1: Oui, par exemple, quand on a publié l'affiche de la Pride, un exemple, il y a un facho qui a mis un emoji avec lance-flammes qui brûle des personnes queer.
0: Donc ça, c'est sur les réseaux sociaux.
1: Ça, c'est sur les réseaux sociaux, par exemple. Mais par exemple, en France, les actes anti-LGBT, ils sont en hausse et on a enregistré 4900 actes en 2025. Donc, c'est des choses auxquelles on défend.
0: Préoccupantes.
1: Du coup, cette marche, elle est festive, revendicative. Il y a un village associatif avec plein d'associations locales, régionales qui seront présentes. Il y aura une minute de silence, place de Brigade de Savoie, en hommage à toutes les victimes, toutes les personnes LGBTQIA+, victimes d'agressions. Et pareil, un after, comme chaque année, avec des drag shows, des DJ sets.
0: Est-ce que tu peux nous définir ce que c'est un drag show pour des personnes qui ne connaîtraient pas ?
1: Alors en fait, un drag show, c'est un spectacle de drag queen, de drag king, où ces artistes vont faire ce qu'on appelle des lip-sync. Donc, c'est-à-dire, c'est interpréter des musiques en playback. Mais il n'y a pas que forcément des lip-sync, il peut aussi y avoir du chant, de la danse. En général, les dragues veulent exprimer un message politique derrière toutes ces performances.
0: On va rappeler un peu donc, les infos pratiques. Ce sera donc le 10 octobre. On se donne rendez-vous au Carré Curiel.
1: Tout à fait.
0: À quelle heure ?
1: À partir de 11h pour le village associatif. Avec une dizaine d'associations présentes et une petite surprise car il y aura un stand librairie de Momi, Chambéry, et Cam Young de Drag Race France, qui a écrit un manga, sera présente sur le village associatif pour des séances dédicaces, donc okay. Le matin et le soir. Donc ça, c'est la petite surprise de cette année.
0: Célèbre émission télévisée.
1: Tout à fait.
0: Et ensuite, départ 14h pour la marche.
1: Oui, place de Brigade de Savoie. Donc c'est la place juste en face de Malraux. Et après, le parcours, il va faire environ 2 km, qui va reprendre toutes les rues du centre-ville de Chambéry, donc notamment la place des éléphants, la place du château, la place du palais de justice.
0: Fin de la marche à 17h, mais début des festivités. Et ensuite, la place, on va laisser place à la fête jusqu'au bout de la nuit.
1: Oui, jusqu'à 3h du matin, parce que jusqu'à minuit, donc c'est à l'intérieur du Carré Curial, et de minuit à 3h, il y a un after au bar Langover qui est situé au Carré Curial.
0: Impeccable. Est-ce que là que tu es avec nous, Maxime, tu veux passer un dernier mot avant que l'on se quitte ?
1: Je pense que entre les associations, les syndicats, il faut rester unis face à la montée de l'extrême droite. C'est des choses qu'on va rappeler dans nos discours. Et on luttait côte à côte contre les LGBTQIA+phobie, pardon. Et vive la Pride.
0: Et voilà, un message d'humanité. La sensibilisation, le dialogue fera face à toutes les oppressions possibles. Merci beaucoup, Maxime, d'avoir été avec nous. On peut retrouver votre Instagram sur LGBT+Savoie, tout simplement. Et puis, n'hésite pas à revenir à notre antenne s'il y a d'autres rendez-vous à annoncer. On sera heureux de les relayer. À bientôt.
1: Merci.

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1: Et nous sommes toujours en direct. J'espère que vous passez un délicieux moment. Et comme chaque semaine, nous allons vous faire le point de la programmation à la Cité des Arts de Chambéry. C'est parti!

0: Et bonjour Anne, comment vas-tu?
1: Ça va, bonjour Céline, bonjour à tous et à toutes.
0: Je crois qu'on va commencer la semaine aujourd'hui avec le lundi 5 octobre avec une conférence.
1: C'est ça, tout à l'heure en fin de journée à 18h45, ça se passe à l'auditorium pour un public dès 14 ans, c'est gratuit, il faut une petite contremarque à retirer sur place, de Pierrot à Moïse, conférence de Peter Torvik. Figure majeure de la musique du XXe siècle, Arnold Schoenberg incarne les paradoxes de la modernité. Pionnier de l'atonalité tout en restant profondément attaché à la tradition musicale européenne. Cette année, le cycle est placé sous le signe de la voix, de la musique lyrique et de l'opéra. Deux œuvres emblématiques ouvriront ce parcours, Pierrot Lunaire et Moïse et Aaron, afin de mieux saisir l'évolution de la pensée musicale de Schoenberg. C'est avec des extraits musicaux interprétés par les enseignants de la Cité des Arts. Mardi 6 octobre, là vous allez avoir une conférence avec une virtuose et compositrice.
2: Il s'agit de Clara Schumann, virtuose et compositrice. C'est une conférence organisée par Benoît Magnin. Donc c'est demain à 19h30, toujours à l'auditorium. C'est gratuit, il faudra retirer une contremarque sur place. Clara Schumann, née Vic, fut une des plus grandes pianistes de son époque, à l'égal de Chopin ou Liszt. Ses compositions, bien que peu nombreuses, nous révèlent un talent remarquable et une sensibilité ardente.
0: Soigner en musique, ça c'est une grande question que vous allez soulever lors de la conférence mercredi 7 octobre.
2: Et oui, la troisième conférence de la semaine qui sera toujours proposée à l'auditorium à 19h, ce mercredi donc, conférence qui sera proposée par Sophie Donadieu. Gratuit, réservation conseillée sur le site de la Cité ou retrait au guichet de la Cité. Pourquoi la musique nous fait-elle du bien? Elle est aujourd'hui considérée comme un outil pour améliorer notre santé physique et mentale tout au long de la vie. Mais entre effets prouvés et idées reçues, quelles sont ses limites?
0: Jeudi 8 octobre, nous allons avoir un concert à l'auditorium.
2: Oui, il se passe plein de choses à l'auditorium cette semaine. Donc c'est à 18h, c'est gratuit, il y aura une petite contremarque à retirer sur place. Les élèves de la Cité des Arts interprètent des morceaux qu'ils présenteront à l'examen d'entrée au cycle préparatoire du diplôme national, le CPDN. À 18h, il sera proposé de la trompette, des percussions et du chant lyrique. Et à 19h, violoncelle et piano.
0: On va refaire un point sur aussi le grand rendez-vous que vous proposez, Cité Cap. Et le samedi 10 octobre, on va passer au deuxième rendez-vous.
2: Oui, ça s'appelle Mouvement Tracé avec Juliette Beignet. C'est proposé dès 8 ans pour une durée de 2h30. C'est complet, mais il faut quand même regarder régulièrement sur le site. Il peut y avoir des places qui se libèrent. Une exploration de la trace et du mouvement à l'encre grand format avec la plasticienne Juliette Beignet. Spontanéité du geste artistique, approche ludique et sensorielle, venez explorer vos capacités insoupçonnées. Cet atelier propose une exploration de la trace et du mouvement à travers la peinture grand format. L'expérience invite à dépasser la peur de ne pas savoir dessiner pour laisser place au geste, à l'expérimentation et aux sensations. Les participants alterneront entre expérimentation individuelle et réalisation d'une fresque collective. L'objectif est de découvrir que la pratique artistique peut commencer sans maîtrise technique préalable, en laissant une place importante à l'instinct, à la spontanéité et au plaisir de créer ensemble. Les participants explorent différents gestes et façons de laisser une trace sur de grands formats, avant de contribuer à une réalisation collective donc, comme je viens de l'évoquer. Un goûter est prévu pour clôturer l'après-midi.
0: Et enfin, pour les élèves de la Cité des Arts que vous savez bien chouchouter,
2: L'homme qui plantait des arbres, proposé par la compagnie La Vagabonde, Julien Boutin. C'est ce jeudi donc à 18h. Et c'est réservé aux élèves des départements cordes et théâtre. Solo bucolique pour altiste parleur. Suivez l'histoire d'Elzéar Bouffier, un berger qui, avec patience et discrétion, replante une forêt dévastée. Accompagné de son alto, Julien Boutin fait résonner ce texte de Jean Giono pour transmettre un message d'espoir, de responsabilité et de confiance en la capacité d'agir face aux défis environnementaux. Musique de Jean-Sébastien Bach, Georges-Philippe Telemann, Georgi Kurtak, Pauline de Smith, musique traditionnelle et improvisation.
0: Merci beaucoup Anne. Est-ce que tu as un dernier mot à rajouter avant que l'on se quitte ?
2: Eh ben non, je vous souhaite à tous une bonne semaine et on se retrouve lundi prochain. Au revoir.
0: Merci beaucoup Anne, à lundi prochain.

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Et d'un autre caillou, je ne voudrais point. J'ai trouvé le point de ma vie et lui, il est le point et d'un autre, je ne veux point. J'ai trouvé le point de mon caillou et j'ai trouvé la vie de mon caillou et mes mains ont trouvé le doigté de leur vie et moi, j'ai trouvé la clé de mon armoire et trouvé l'asphyxie de mon armoire et dedans aussi les draps de mon lit et puis j'ai trouvé les draps de ma mort et le tissu de mes draps.

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1: C'est le grand retour de la fête de la science. Du 2 au 12 octobre, des ateliers, des jeux, des visites, des conférences ont lieu gratuitement sur tout le territoire, accessible à tous et toutes. Et figurez-vous que cette année, la science se déguste avec pour grande thématique saveurs savantes. La fête de la science va vous plonger dans un voyage gourmand au cœur des savoirs. Et pour faire écho à cette thématique savoureuse, l'association Science Action vous invite à un café-débat produit du terroir quand la science les décrypte à la MJC de Chambéry le 8 octobre à 20h. Et nous allons voir comment les produits du terroir favorisent vos produits du terroir favoris sont de formidables terrains d'exploration scientifique. J'ai la chance d'avoir avec moi le président de Science et Action, Pierre-Baptiste Vigneron. Bonjour à vous, merci d'être avec nous.
2: Bonjour, merci pour l'invitation.
1: Bah écoutez, c'est un honneur. Hein. On va commencer quand même en présentant aux auditeurs et aux auditrices qu'est-ce que Science et Action.
2: Donc Science Action, c'est une initiative donc association loi 1901 qui a démarré au début des années 2000. Donc ça fait déjà plus de 25 ans. Et on est en collaboration donc, entre l'Université Savoie-Mont-Blanc, la mairie de Chambéry, la galerie Eureka et depuis quelques années maintenant la MJC de Chambéry. Et notre objectif, c'est de vulgariser les thématiques scientifiques. Et c'est ce qu'on fait à travers notre prochain événement typiquement.
1: Vulgariser les sciences pour les permettre, compréhensibles au plus grand nombre, ça fait partie de vos vocations et c'est donc tout naturellement que vous associez à cette grande fête qui est la fête de la science. Alors, de quoi on va discuter au cours de ce café-débat parce que c'est vrai que quand on parle de produits du terroir, on pense au fromage, au vin et on a peut-être c'est un peu difficile pour nous, pour le commun des mortels, d'imaginer que ce sont de vrais objets scientifiques.
2: Alors tout à fait, donc nous notre objectif à travers les cafés c'est de maximiser l'échange entre les spécialistes, les scientifiques et le public. Donc il n'y a pas trop d'introduction générale, ça va être aux intervenants de tisser du lien avec le public. Donc pour cet événement on va avoir trois intervenants, donc effectivement un viticulteur qui est sur la commune de Saint-Baldoff pourra nous expliquer un peu tous les procédés qui sont liés à la fabrication du vin. De même, on aura un gérant de crèmerie, Guibert, qui est à Tresserve, donc qui fera la même chose pour le fromage, et un maître de conférence de l'université qui travaille sur l'histoire du Moyen-Âge et les communautés paysannes de montagne. C'est sa spécialité. Donc l'interaction entre ces trois intervenants, comme à chaque fois pour nos événements, c'est dur d'anticiper ce qui va se passer exactement. Ça dépendra aussi du public et de ses questions. Mais voilà, c'est un format qui fonctionne très bien et qui permet souvent de rentrer dans le détail scientifique, technique, d'une thématique en particulier, des produits du terroir pour le mois d'octobre.
1: Et puis surtout, si on prend l'exemple du fromage, le fromage est vraiment une bonne porte d'entrée pour pouvoir vraiment découvrir et comprendre le rôle, par exemple, que jouent les bactéries, les levures, les moisissures. On va avoir des éclairages, hein, j'imagine, sur toutes ces questions lors de cette conférence.
2: Oui, tout à fait.
1: Est-ce que vous pouvez nous en dire un petit peu?
2: Justement, là, moi, alors je suis maître de conf à l'Université Savoie-Mont-Blanc, mais plus côté physique et technologie. Donc, je ne suis pas biologiste. Donc, mon rôle en tant que membre de l'association Science Action est plutôt justement de prendre le rôle du vulgarisateur, du médiateur, c'est-à-dire de mettre en contact les spécialistes qui eux sauront tous ces détails avec le public. Et donc, en tant que scientifique, on peut naviguer un peu entre notre spécialité et puis la médiation, qui sont deux pendants assez forts de notre activité. Donc là, aujourd'hui, en tant que physicien, disons, j'aurais plutôt mon rôle de vulgarisateur, ouais, sur ces thématiques-là en particulier.
1: En plus, du coup, c'est intéressant parce que dans votre rôle, vous êtes là pour réunir autour de la table différentes figures qui vont pouvoir répondre à différentes thématiques. Vous avez évoqué le fait qu'il y avait une personne qui va pouvoir nous parler un peu de l'histoire aussi au niveau du Moyen-Âge, des produits du terroir. Et c'est vrai que c'est fascinant parce que... les auditeurs, les auditrices découvriront tout ça lors de la conférence. Mais c'est vrai qu'aujourd'hui, on a de nombreuses connaissances parce qu'on a aussi des outils techniques pour pouvoir analyser au microscope ce qui se passe, les bactéries, etc. Au Moyen-Âge, ils n'avaient pas toutes ces données, toutes ces notions, et pourtant, ils maîtrisaient ces savoir-faire pour faire des fromages différents, avec des saveurs différentes. Tout ça sans toutes les connaissances.
2: Oui, tout à fait. Alors, et paradoxalement, c'est... Je récite une discussion que j'ai eue justement à l'occasion d'un des cafés précédents et des discussions qu'on peut avoir avec les intervenants. Donc le laboratoire Editem de l'université Savoie-Mont-Blanc fait du carottage dans les lacs et notamment le lac du Bourget. Ils en ont fait un récemment et ils ont observé donc l'apparition des vaches et des pâturages vers de mémoire le XIIIe siècle, dû justement à certains produits chimiques, certains produits biologiques qu'on pouvait retrouver dans la vase du lac à certaines profondeurs qui signaient la présence d'activités agricoles dans la région. Donc c'est typiquement ce type, effectivement, avec le Moyen-Âge, justement, des équipes plutôt de sciences humaines ou d'histoire peuvent être en contact avec des équipes techniques et des géosciences, typiquement, pour justement échanger, construire de la connaissance en comparant des écritures, des textes historiques avec des mesures contemporaines effectuées typiquement dans le lac du Bourget par exemple, et mettre en lien ces deux disciplines pour pouvoir les articuler ensemble et éventuellement, pour l'histoire en tout cas, poser des dates parfois un peu plus précises que ce qu'il peut y avoir dans des simples récits historiques. Et aussi avec un aspect technique. Encore une fois, j'aurais pas le recul sur la chimie et la biologie pour pouvoir vous donner des détails exacts, mais d'identifier la composition chimique qui fait que on sait que c'est la signature de la production de fromage au XIIIe siècle et que celle-ci pouvait être liée à certains processus de maturation du fromage qui étaient employés à l'époque. Mais effectivement, ce que la science montre aussi, une de ses caractéristiques, c'est qu'elle prend du temps. Elle est longue, elle peut être liée aux phénomènes empiriques et qu'il y a beaucoup de connaissances qui sont très anciennes et qu'on a su se partager et transmettre au fur et à mesure des générations. Et donc c'est une des beautés aussi de la science, c'est qu'on peut allier le contemporain avec l'historique et qu'on peut voir des similitudes. Et certes, aujourd'hui, on a des procédés qui sont extrêmement pointus, extrêmement développés, mais ils s'appuient sur des connaissances qui sont très anciennes, parfois.
1: C'est digne d'une enquête journalistique, presque, finalement. C'est de l'analyse, c'est de l'histoire, c'est des faits à démontrer, etc. Et je pense que c'est ça aussi qu'on va découvrir lors de la conférence, c'est comment on est arrivé à démontrer les choses.
2: Oui, on va essayer de pousser nos intervenants, justement, alors dans la limite de leur secret industriel, car on aura deux industriels présents, mais donc effectivement, d'avoir plus de détails sur leur procédé, sur l'évolution technique, les apports qui ont pu arriver avec l'avènement de nouvelles technologies plus contemporaines, notamment.
1: Eh bien voilà, venez nombreux à ce rendez-vous Produits du terroir quand la science les décrypte. Ce sera donc à la MJC de Chambéry le jeudi 8 octobre à 20h dans le cadre de la fête de la science. Est-ce que Pierre Baptiste, président de Science Action, vous avez un dernier mot à nous dire avant que l'on se quitte?
2: Tout le monde, donc c'est un événement tout public, donc tout le monde est le bienvenu, les enfants aussi si ça les intéresse. On fait également des ateliers scientifiques pour les enfants à la MJC auxquels ils peuvent s'inscrire via leur établissement scolaire. Et puis on recherche toujours des personnes motivées pour faire partie du bureau, donc n'hésitez pas si ça vous intéresse de programmer, trouver des thématiques, organiser des événements tels que celui qu'on va faire jeudi prochain. N'hésitez pas à me contacter via notre site internet, vous trouverez tous les liens. Et pareil, il y a beaucoup d'enregistrements. Donc si vous voulez retrouver des événements qui ont lieu dans les années précédentes, fouillez un peu sur notre site, vous les trouverez. Et il y en a la grande partie sont de très bonne qualité.
1: Eh bien, merci beaucoup. Belle réussite hein, pour ce rendez-vous. Et puis, n'hésitez pas à revenir à l'antenne. Hein. Comme vous nous l'avez indiqué
2: avec
1: au
2: grand
1: début,
2: plaisir.
1: Il y a d'autres rendez-vous qui sont prévus et qui ont vocation de s'adresser au plus grand nombre. Donc, vous tous qui nous écoutez, eh bien, venez nombreux. À bientôt.
2: Au revoir.

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0: La restauration rapide? La bouffe rapide pour tous? Pas toujours très digeste tout ça.
1: Yeah.

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1: Bonjour, bonjour à toutes et à tous. Donc pour cette émission, donc Solidarité Palestine sur Radio Grésivaudan, Chambéry, tout oui avec Céline aux manettes et au studio aujourd'hui donc Laman avec nous, également Jean-Luc donc d'Albertville, accompagné aujourd'hui d'Akil qui est aussi donc au CA de la FPS d'Albertville en tant que vice-président et qui va nous proposer tout à l'heure une nouvelle rubrique au sein de notre émission. Donc peut-être tu peux nous en dire un tout petit mot, Akil, sur l'idée que tu
2: avec
1: proposes.
2: Avec plaisir. C'est vrai que on a toujours entendu la citation de nos amis sionistes à la fin du 19e siècle qui parlait toujours pour expliquer et pour prétexter qu'ils voulaient avoir la Palestine pour eux, dire que sont des peuples qui cherchent une terre. C'est un peuple sans terre qui cherche une terre. Et là maintenant, c'est notre rôle quand même de montrer que c'est vrai, mais c'est à l'envers. Maintenant, c'est les Palestiniens qui sont un peuple défini depuis très longtemps et qui a sa terre et qui l'a plus. Et maintenant, c'est le peuple qui cherche sa terre pour laquelle il doit retourner un séjour.
3: Merci Akil. Et puis pour introduire aussi Jean-Luc Vignoul hein, de la FPS de Chambéry. Donc c'est un peu une réunion de médecins en fait aujourd'hui puisque Akil, Jean-Luc, moi-même, voilà, on a tous passé notre
2: séance. Les médecins voilà, passés.
3: Donc, c'est quelque chose d'important et qu'on va certainement revenir dessus.
2: Et on va s'intéresser aux médecins hein, parce qu'il y a des médecins.
1: Notamment
2: on va en parler
1: dans une rubrique tout à l'heure. Voilà, donc écoutez, donc petite annonce déjà pour la semaine prochaine. Qu'est-ce qui va se passer dans la semaine comme manifestation. Bon, on peut citer les manifestations qui ne sont pas en lien directement avec la Palestine, mais dont on est sollicité par justement les lycéens pour, en tant qu'adultes, un peu se positionner comme témoins dans leurs manifestations, sans particulièrement venir avec nos drapeaux palestiniens, mais en tant présent, en tant qu'adultes, et en soutien et en prévention éventuellement
2: dérapage,
1: on va
3: donc
1: dire.
3: Demain, ça sera à 7h30 devant le lycée Jean Moulin à Albertville. Donc, tous ceux qui peuvent se lever un petit peu de bonne heure, être là juste un peu derrière, quoi, mais pour être là s'il y a besoin. En fait.
2: Sans bâton.
1: Oui, bien sûr. Et donc, à Chambéry, donc, il y a également donc, la rencontre, le point de départ, je pense que ça doit être au lycée Monge, mais vous vérifiez sur les réseaux exactement à quelle heure. Mais c'est demain en tout cas. Voilà, ça c'était pour la manifestation donc, de mardi pour les lycéens. Et puis sinon, donc, samedi prochain, nous arrivons effectivement à la journée du 10 octobre, journée mondiale. Donc de soutien à la Palestine et de lutte contre effectivement l'envoi d'armement à Israël particulièrement. Donc là à Albertville, donc le matin, vous avez...
3: Alors on a une manifestation qui partira à 10h devant la mairie. L'endroit est encore susceptible de changer, donc restez à l'affût sur notre Facebook, notre Instagram, etc. Parce qu'on n'a pas encore l'autorisation pleine et entière hein, de la préfecture, enfin ou de la sous-préf. Donc on vous tiendra au courant, mais en principe 10h, tous devant la mairie, sinon on vous dira où aller.
1: En ce qui concerne Chambéry, les choses sont un peu particulières, effectivement, parce qu'il y a une manifestation, la marche des fiertés, qui va se dérouler dans l'après-midi également. Mais nous souhaitons, faire un rassemblement, éventuellement une déambulation, donc à partir de 17h. Donc le rendez-vous en ce qui concerne cette journée pour Chambéry, c'est 17h, place de Genève, pour un rassemblement et probablement peut-être une déambulation à déterminer, suivez également les choses sur les réseaux comme d'habitude. Mais On passe tout de suite à un peu la chronique, hein, Jean-Luc, de l'actualité.
3: Oui, j'aurais peut-être voulu ajouter, ça, si ça te fait rien, Jean-Luc, qu'à 18h, pardon, le même samedi, 10 octobre, il y aura la diffusion d'un film que beaucoup d'entre vous ont au moins entendu parler ou déjà visionné, Yalla Gaza, qui est un film témoin, puisqu'il a été tourné eh bien, avant le 7 octobre 2023 à Gaza, et qui nous donne une vision de ce qu'était Gaza.

0: Donc, il sort en avant-première, donc dans 500 salles, j'y arriverai, hein. Oui. 500 salles voilà, de bravo. Cinéma, voilà.
1: Chapeau, vous allez voir à Chambéry.
2: Oui, bravo.
0: Donc, et on l'a à Chambéry, donc on fait partie de ces 500 salles grâce effectivement à un autre patron du cinéma Astrée et Forum. Voilà, donc ça, c'est pour les annonces déjà, on vous redira tout à l'heure. Et Jean-Luc, donc, il faut que tu nous parles maintenant de l'actualité en Palestine.
2: Oui, alors bonjour et bienvenue à toutes et tous qui voulaient savoir ce qui se passe vraiment en Palestine et qui en avaient assez d'écouter les informations officielles qui cherchent à nous faire croire que tout va bien dans cette région du monde. Alors tournez le volume pour Solidarité Palestine sur Radio Toutoui et vous aurez les dernières nouvelles du terrain. Alors commençons par parler de Gaza. Le bilan provisoire cette semaine est de 30 morts. Une moyenne régulière comme malheureusement on le rapporte toutes les semaines. Très régulière depuis le soi-disant cessez-le-feu signé par Israël en octobre 2015 et qui ne l'empêche pas de continuer à assassiner
1: unilatéral.
2: Voilà, plusieurs personnes par jour. À ces 30 morts, il faut rajouter les 181 corps qui ont été exhumés des millions de tonnes de gravats laissés par Tsahal, l'armée israélienne, dans ce qui est maintenant le plus grand bombardement de tous les temps. Parmi les 30 morts de cette semaine, on compte encore un journaliste, Mohamed Abdul Aziz Al-Najjar, qui amène le total à 163 journalistes tués à Gaza depuis le début de l'agression israélienne. Mohamed a été tué par un drone mercredi. Nous vous avons aussi souvent parlé ici du génocide silencieux, celui qui tue sans bruit, sans le bruit des bombes, des snipers et des mines. Et là encore, cette semaine, une triste statistique. La mortalité infantile en 2025 a plus que doublé par rapport à la situation d'avant 2023. Ce chiffre n'étonnera pas les médecins qui sont ici, ou les autres, au vu des restrictions en tout genre qui affectent les mères enceintes ou allaitantes et les bébés, et au vu de l'écroulement du système de santé. À ce titre-là, moi, ce qui m'étonne en tant que médecin, c'est le fait que les Palestiniens de Gaza aient réussi, en dépit de tout ça, à limiter cette progression de la mortalité infantile et assurer, malgré tout, une certaine reproduction de leur population. Bravo. Ça montre la résilience de cette population. Tournons-nous maintenant vers la Cisjordanie, où l'on a enregistré aujourd'hui, mercredi, cette semaine, c'était mercredi, encore un assassinat. Non, c'était aujourd'hui, dans la nuit, voilà. Un assassinat perpétré par les colons israéliens, ceux dont Netanyahou nous assure qu'ils ne sont qu'une poignée de jeunes un peu surexcités. Vous vous souvenez de son discours à la tribune, de l'ONU. Oui. Cela porte au total à 30 le nombre d'assassinats par les colons depuis le début de l'année, battant de loin tous les records des années précédentes. Et attention, nous ne parlons ici que des assassinats perpétrés par les colons, et pas du nombre total de meurtres perpétrés par Israël en Cisjordanie, où l'on doit bien sûr inclure aussi ceux perpétrés par l'armée et dans les prisons israéliennes. Et le total avoisine à peu près une centaine de cas depuis le début de l'année. Comme par exemple, le dernier en date, hier, le cas du capitaine de la police, de la police palestinienne en Cisjordanie, Rafat Abu Shams, qui a été battu à mort dans un centre de détention juste à côté du checkpoint Annab, près de Tul Karem, ces fameux checkpoints où les Israéliens sont harassés jour après jour et de temps en temps on les attrape, on les détient pour une raison qu'on ne connaît pas, ils sont battus. Eh bien, Rafat Abu Shams a été battu et en est mort. Voilà. En Cisjordanie, vous le savez, c'est aussi la saison de la récolte des olives. Et on ne compte plus, depuis une semaine ou deux, le nombre d'attaques perpétrées par les colons et l'armée,

0: volent les olives récoltées, qui empêchent les agriculteurs d'approcher leurs arbres, ou qui les brûlent et déracinent au bulldozer des oliviers centenaires. On a documenté cette semaine seulement plusieurs dizaines de ces attaques autour de Naplouse, Bethléem, Ramallah, Jénine, Salfit, Jérusalem, etc. Au total, une première estimation est de 1 750 000 dollars perdus pour l'agriculture palestinienne juste autour des olives dans la semaine. Voilà. Encore une statistique. Au total, le mois de septembre aura vu plus de 2000 attaques documentées contre les Palestiniens, entre celles dont nous venons de parler, les attaques de villages, les raids de l'armée dans les cas où les camps de réfugiés ou les environs, dans les villes, etc. Ça vous donne une idée de ce qu'est la vie au jour le jour pour les habitants de Cisjordanie. Côté international, alors pour tous ceux qui se demanderaient ce que fait Jared Kushner, vous savez le gendre de confiance de Trump qu'il envoie aux quatre coins de la planète pour faire son petit travail soi-disant diplomatique. Donc Jared Kushner, vous le savez, a sa place au sein du soi-disant Conseil de paix mis en place par le fameux plan de Trump avalisé par le Conseil de sécurité des Nations Unies en octobre dernier. Bah, ceux qui se demandent ce qu'il y fait, voilà la réponse. Le fonds d'investissement qu'il dirige a investi plus d'$1 milliard dans une compagnie israélienne, Phoenix Holdings, dont les plus gros clients sont, vous l'avez deviné, Elbit et autres sociétés de l'industrie d'armement israélienne. Il est vrai que c'est un secteur en plein boom, celui qui permet à Israël d'afficher une santé économique très troublante dans cette situation. Toujours à l'international, et ben c'est la France qui a été distinguée cette semaine avec la publication par Urgence Palestine d'un rapport montrant que notre gouvernement a autorisé, depuis mai, pas moins de 35 nouvelles cargaisons à destination de l'industrie d'armement israélienne. Autant pour les belles paroles de certains de nos responsables affirmant que « non, non, nous ne contribuons pas au génocide ». Voilà, alors, autre chose à signaler, avec le succès monumental du film NASA, dont Jean-Luc vient de nous parler, montrant l'horreur du génocide vu de l'intérieur de l'armée génocidaire, eh bien, les services de propagande mensongère israéliens, la Hasbara, cherchent à faire contre-feu, on s'en doute. Ils ont pour l'instant trouvé une faible réplique, dirons-nous, en créant un site du même nom, NASA, afin de tromper les internautes, et de les diriger vers un reportage qu'ils diffusent, un reportage bien sûr à leur goût. Donc attention, si vous surfez pour trouver des informations sur le film NASA, assurez-vous d'être à la bonne adresse, pas chez la Hasbara. Et avant de conclure cette courte chronique, pour faire plaisir à Michel qui malheureusement n'est pas là aujourd'hui, une bonne nouvelle et de taille. La conférence du Parti des Verts au Royaume-Uni a accepté avec une large majorité une motion expliquant que le sionisme est une idéologie raciste et suprémaciste et qui ont réaffirmé dans cette motion leur soutien à la lutte pour la libération des Palestiniens, le droit au retour, soutien à la campagne BDS de boycott et de sanctions et affirmer leur soutien à un embargo total sur les armes à destination d'Israël. Alors bravo les Verts du Royaume-Uni, un parti qui est en train de se développer très très vite dans la situation politique du Royaume-Uni, on n'a pas le temps de développer ici, mais en tout cas on attend avec impatience que nos amis de ELV ici, qui sont à côté de nous dans la lutte pour les droits du peuple palestinien, eh bien fassent de même à leur prochaine convention.
1: Merci Jean-Luc. On va poursuivre après une courte pause musicale, mais une très belle pause musicale, en écoutant Férouz dans sa chanson « Jérusalem ».

0: Bon, vous êtes toujours sur Radio Grésivaudan, Radio Chambéry, Toutoui. Et donc, nous allons passer à notre deuxième chronique d'aujourd'hui. Depuis déjà deux ou trois séances, Laman nous fait un peu le point sur les élections donc, en Israël qui vont se dérouler à la fin du mois. Et donc, aujourd'hui, tu nous redis un peu les évolutions de cette semaine.
1: Merci Jean-Luc. Bonjour à toutes et à tous. Effectivement, il y a deux semaines, j'ai parlé des élections. J'ai parlé de demandes de disqualification pour les listes arabes et certains députés aussi. Aujourd'hui, justement, je vais parler de la suite, parce que ce qui s'est passé après. Alors, c'était des demandes formulées par Netanyahou et par Ben-Gvir pour disqualifier les listes arabes. Il y a un certain nombre membres de ces listes, notamment Sami Shahadeh de Balad et Ofer Kassif qui est de Hadash. C'est, à mon avis, c'est une abréviation, mais qui représente le Front démocratique pour la paix et l'égalité. Alors, le comité central, comme prévu, bien évidemment, des élections, qui est très politique, hein, a validé ces demandes. Et comme d'habitude, un recours.
2: Excuse-moi, Laman, mais il n'y avait pas que Netanyahou et Ben-Gvir qui demandaient que ces partis soient disqualifiés pour les élections.
1: Moi, je me suis concentrée sur ces deux-là, Ben-Gvir,
2: je crois que l'opposition également
1: à Netanyahou. Qui les rejoint, effectivement.
2: L'ensemble du spectre politique, on va dire, israélien-sioniste, en fait. Hein.
1: Oui. Voilà. Même Eisenkot, par exemple,
2: voilà
1: qu'on présente comme le candidat du changement de l'autre camp. En tout cas, de cause, a eu recours auprès de la Cour suprême, et ça a eu lieu. Alors, lors de l'audience, une dénommée Tali Gottlieb, elle est de Likoud, très extrémiste, et Itamar Ben-Gvir, qui est de la puissance, je crois, Otzma Yehudit, c'est-à-dire la puissance juive ou quelque chose comme ça, un parti fasciste, comme d'ailleurs son chef, Itamar Ben-Gvir, qui est le ministre de ce qu'on appelle la sécurité nationale. Livrait une scène que l'on peut qualifier de terrorisme verbal, selon Ahmad Tibi, qui est le chef d'un parti arabe, palestinien arabe israélien, qui s'appelle le Mouvement pour le Changement, autrement Ta'al, l'abréviation. En effet, ces deux personnes, c'est-à-dire Itamar Ben-Gvir et Tali Gottlieb, se livraient à donner aux juges de leçons sur la démocratie et la liberté d'expression, à faire de bruit, à être hystérique, etc. Les juges semblent les avoir écoutés. Si on ne vous dit pas écouter, du moins intégrer leur chahut ou absorber leur chahut, rester sourd par contre, ou en réduisant au silence toute autre voix, notamment les arguments d'Adala, qui est une association là pour juridique, pour le droit juridique, pour la défense des droits humains et pour les droits juridiques des Arabes israéliens. Donc, comme je viens, semble avoir écouté ces deux extrémistes-là et pas tenu compte des arguments de Adala. Le président de la Cour a suggéré à Sami Abu Shahadeh de se retirer de la course pour la Knesset, car une majorité des juges était en faveur de sa disqualification. Alors que cette décision ne s'appuie sur aucun fondement juridique selon les avocats de Adala, qui montre qu'il n'y a eu aucun appel ou aucune incitation à la violence de la part de Sami Shahadeh. Alors d'où ça vient exactement cette campagne contre Sami Shahadeh? Parce qu'elle a publié un article le lendemain du 7 octobre où il disait que c'est un événement historique et de taille. Et elle a ajouté, je crois, que quand même si une petite entité comme Gaza assiégée peut changer les choses, alors, on a le droit d'espérer à un grand changement, peut-être. En tout cas, c'est un événement historique. Mais eux, ils ont interprété ça comme appui au terrorisme, appel à la violence, etc. Voilà. Donc, il n'y a eu aucune incitation à la violence, selon Adala, de la part de Sami Abu Shahadeh. À l'inverse, et on voit tous les jours dans la scène politique israélienne et pas que politique, partout, les incitations au génocide, à jeter une bombe nucléaire sur Gaza, à l'expulsion des Palestiniens, à la, encourager la colonisation, le nettoyage ethnique, ils sont tous les jours, à tout moment. Et au contraire, ils renforcent les partis de droite qui font cette déclaration-là. Voilà. Donc, et là, il n'y en a aucun parti de ceux-là qui a été disqualifié, ni aucun chef de ces partis n'a été disqualifié. Un fasciste comme Itamar Ben-Gvir, qui est vraiment des propos fascistes et racistes, et plein de violence tous les jours et ouvertement, et ben, les ministres et tout ça, et ben, il risque rien, il n'a pas été disqualifié.
2: Personne n'avait d'ailleurs suggéré que des fascistes comme Ben-Gvir puissent être disqualifiés des élections. Ça ne viendrait même pas l'idée, en fait.
1: Oui, mais exactement. On sait ce que c'est, comment c'est le système, comment il fonctionne. Voilà. Mais bon, là, on est en train de parler de ce qui s'est passé et on essaie d'expliquer les choses.
3: Ça touche quand même au cœur l'idée que Israël est un pays soi-disant démocratique.
1: Voilà, mais c'est ça. Mais justement, je viendrai, on verra bien. Alors, j'avais dit que quand même pour ces partis-là qui avancent des propos que j'avais décrits là de racistes, fascistes, violents, etc., tout ce que vous voulez, voilà, ils renforcent leur position politique, ce qui montre des dérives absolues là vers l'extrême droite de cette société actuellement. Et a toujours été, bien évidemment, je l'avais dit dans l'émission il y a 2 semaines, que bon, c'est des démocratiques que sur le plan procédural. Une démocratie qui a été quand même basée sur le nettoyage ethnique n'est pas une vraie démocratie. Mais enfin, on ne va pas entrer dans ces détails maintenant. Alors, le président de la Cour a expliqué à Sami Abou Shehada qu'en retirant sa candidature, il éviterait de faire l'objet d'un verdict individuel formel, c'est-à-dire écrit, d'accord ? Une condamnation. En revanche, la Cour a annulé la décision du comité électoral concernant les listes arabes et le député Aoufer Kassif, qui est de Hadash ou le Front démocratique pour la paix et l'égalité, qui est juif dans cette liste-là, de parti-là qui est mixte, d'accord, et qui fait partie de la liste commune ou la liste unifiée.
4: Unifiée, c'est ça.
1: Voilà,
3: arabe et juif, c'est ça.
1: Comment ?
3: Alliance arabe-juif ou alliance...
1: Alliance arabe-juif. Voilà, okay. Alliance arabe-juif.
2: Alors, il n'y a pas que Ben-Gvir qui agit là-dedans. Il y a aussi Smotrich, bien sûr, son compagnon fasciste avec Katz, etc. Et qui, en fait, dénonçait une vieille vidéo où on voyait, alors je ne sais pas comment tu le prononces, Yosef Hadash, tu dis, qui supportait, qui était en faveur d'un État palestinien. C'était un crime. Et Smotrich a écrit que, si vous cherchez des nouvelles personnalités, puis que vous achetez, comme disent les Anglais, un chat dans un sac, c'est-à-dire, vous vous retrouvez avec un juif qui veut un État palestinien. Et c'est un crime, à ses yeux.
1: Exactement. Tout à fait. Alors, Sami Abou Shehada a retiré sa candidature, bien évidemment. Lui a recommandé de retirer sa candidature au lieu de passer un verdict. Et donc, une décision très difficile, mais presque obligée. Alors, il y a eu des voix, à commencer par les Palestiniens arabes d'Israël et d'autres d'ailleurs, et tout ça, qui lui reprochent cette attitude.
0: D'avoir cédé.
1: Voilà, d'avoir cédé, qu'il fallait défendre ses principes et sa position, etc. Mais bon, ça c'est en théorie. Selon lui, il a qualifié ça d'une décision très difficile, mais presque obligée, vu le contexte. Il fallait choisir de se maintenir et défendre sa position, et d'établir un précédent dangereux qui nuirait aux candidats et partis arabes à l'avenir, ou de se sacrifier au niveau personnel et privilégier l'intérêt général, mais tout en restant actif ou en essayant de mobiliser les troupes, c'est-à-dire les Arabes israéliens.
2: Est-ce que tu pourrais préciser un peu, Laman, de quelle popularité jouit Shehadeh?
1: Beaucoup de popularité.
2: Oui, c'est ce qui me semble. Hommes politiques les plus populaires parmi les...
1: Oui, exactement. Il a des positions très, très... net.
2: Bah, c'est le seul à avoir, après le 7 octobre, comme tu le citais,
1: voilà, écrit cette,
2: dit que c'était pas, bah, voilà, qu'il y avait quand même quelque chose qui voilà. pouvait avoir justifié ça et voilà. que c'était un événement historique.
1: Voilà, mais il était quand même obligé de céder parce qu'on voit comment c'est le climat général qui est là-bas. Mm. Et moi, personnellement, hein, ça c'est personnellement, ça n'engage que moi, hein. Peut-être qu'il y a d'autres qui pensent comme moi. Quand j'ai vu comment elle se défendait, s'est excusée et se justifiait et tout ça, bah, je n'ai pas tellement apprécié. Mm. J'aurais dit qu'il fallait mieux calculer. Mm. Peut-être au lieu de reculer, de dire je n'ai jamais dit ça, et je ne voulais absolument pas dire ça, et j'ai toujours œuvré pour la paix, etc. etc. Là, c'est ce qui dit quand même quelque chose sur comment ça marche la politique. Quoi. Il faut peut-être être un peu plus futé, si on peut dire. Peut-être bien. Mm. Voilà, c'est ce que je veux dire. On sait dans quel contexte on vit. En tout cas, ça c'est moi, mais bon. Donc, ce monsieur s'est sacrifié et pour privilégier l'intérêt général, il est soutenu par tous les membres de la liste commune ou unifiée et même indirectement par la liste unie de Mansour Abbas, indirectement.
2: Par contre, il y en a qui ne l'ont pas soutenu, comme Yair Lapid, par exemple, dont on aurait pu attendre un peu mieux,
1: ah ben non,
2: et qui a déclaré le jour même hein, qu'il oui. N'y a pas d'innocents à Gaza,
1: oui.
2: Et Israël ben, devrait aussi tuer les bébés, en fait. Hein, j'ai un peu du mal à vous traduire depuis l'anglais. Mais c'est Yair Lapid qui cherche à recruter sur les voies, parce que ben, tout ça, c'est l'extrême droite hein, qui monte en puissance voilà, en Israël et qui cherche... Ouais.
1: Voilà.
2: On ne s'attendrait pas à ça de Yair Lapid, ouais.
1: Ben, oui. Si, on s'attendrait. Hein.
2: Ah, oui, toi, bien
1: gauche,
2: sûr, mais...
1: Centre-gauche.
2: Nous, peut-être moins.
1: Centre-gauche.
2: Centre-gauche.
1: Ouais. Voilà, centre-gauche, mais bon. On voit très bien, elle était avec le gouvernement Bennett, là, qui est quand même droite, nationaliste, religieux, etc.
2: Bien sûr, bien sûr.
1: Voilà, c'était la coalition, là, en 2021, jusqu'à 2021. Enfin, alors, pour reprendre les analyses, maintenant, pour les Arabes israéliens, le point important du débat qui découle de cette position des juges et de leur proposition à Sami Shahade de se retirer dépasse le cas de Sami Shahade, OK, pour les gens de là-bas. Et même le sort des partis arabes, voilà, ça dépasse ça. En fait, ce débat leur a montré clairement les limites de la liberté d'expression et de l'espace politique dans lequel les citoyens arabes peuvent agir. Selon Hassan Jabarin, c'est le directeur d'Adala, l'association que j'ai mentionnée, qui est l'association pour les défenses des droits juridiques, en déclarant, je cite, en déclarant clairement qu'elle veut écarter la candidature d'Abu Shahada, la Cour suprême a instauré deux voies distinctes pour la participation politique. Un pour les Juifs et un autre pour les Palestiniens. Ce n'est pas une surprise, hein, et surtout maintenant. Ce précédent, c'est quand même un précédent malgré tout. Hein. On voulait éviter le précédent par le verdict, mais quand même ça, cette décision de demander au candidat de se retirer, c'est un précédent quand même, mais absolument pas anodin. D'expérience, les citoyens arabes d'Israël, les palestiniens arabes d'Israël savent qu'une décision négative établie ouvre toujours la voie à des répercussions sur d'autres aspects de leur vie. Donc c'est très dangereux. Ce qui est ahurissant dans cette décision de la Cour est le fait que l'on ne tient même aucun compte de la spécificité de cette commune, hein, de cette commune de Palestiniens d'Israël, qui est une minorité nationale, okay, et dont les préoccupations sont différentes de ceux des Israéliens juifs. Pour conclure, et vu que le message qui leur a été adressé aux électeurs arabes, à savoir qu'Israël est une démocratie pour les juifs et un État juif pour les arabes, la meilleure réponse que l'électorat palestinien pourra donner est de se mobiliser massivement le jour des élections, le jour du vote, pour faire tomber le gouvernement extrémiste actuel et de continuer la lutte pour leurs droits de citoyens et leurs droits en tant que minorité nationale inséparable du reste de leur peuple, le peuple palestinien. Et il faudrait qu'ils continuent effectivement de lutter parce que tout simplement ils n'ont pas le choix. Et il s'agit carrément de leur existence. Parce qu'avec le climat actuel, eh ben, il y a plein de voix quand même qui voudraient bien se débarrasser d'eux. Hein. Et ils peuvent. Hein. Ils peuvent les expulser et les priver. Et ils peuvent leur rendre la vie encore plus difficile qu'elle ne l'est normalement. Juste un mot là pour la Cour suprême. Je n'ai jamais cru à la Cour suprême israélienne, moi, en ce qui concerne les Palestiniens et l'occupation. Certes, c'est un garde-fou, oui, normalement, pour la démocratie, pour l'État d'Israël. Et puis, il a donné raison à des Palestiniens à quelques occasions. Mais il a toujours joué un rôle qui, quand même, qui cautionnait l'occupation, qui le protégeait. Voilà. Et surtout en employant le concept ou le principe qui s'appelle de complémentarité pour éviter à Israël de rendre des comptes auprès de la communauté internationale ou de la justice internationale. Et c'est rare les décisions où ils ont condamné l'occupation ou qu'ils ont annulé certaines décisions. Voilà.
0: Merci beaucoup, Naman, pour cet éclairage en tant que palestinienne, justement, sur ces prochaines élections, et qui souligne encore, effectivement, l'apartheid qui existe entre Israéliens palestiniens et Israéliens. Donc, avant d'enchaîner sur la situation sanitaire de Gaza, particulièrement de la Cisjordanie, à travers un document de l'Organisation mondiale de la santé. On fait une deuxième pause musicale. Merci. 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

0: Ben voilà, c'était Inns Hall par Macklemore, hein, que tout le monde maintenant connaît. Hein. Alors c'est son interprétation de Inns Hall au concert de la MetLife en avant-première de Ed Sheeran, celui qui lui a valu d'être jeté dehors en fait, hein, de la tournée de Ed Sheeran, et qui a créé une levée de boucliers immense en sa défense, hein, dans le monde artistique. Donc tous ceux qui aiment la musique moderne, on va dire, ont certainement entendu et ce Inns Hall en mémoire de Inns Rajab, hein, la petite fillette palestinienne qui a bien connu tout le monde maintenant, qui a fait l'objet d'un film qu'on a vu ici, qui ont entendu le discours de Macklemore, je pense ont compris le message qui est envoyé, un message qui est le même finalement que le message de la conférence des Verts à Brighton, hein. Le sionisme est une idéologie raciste, et Macklemore s'adresse à tous ses amis juifs pour qu'ils viennent avec eux, avec nous, se battre contre le sionisme.
1: Merci. Donc, écoute, je vais reprendre effectivement la parole après cette intervention.
0: Oui, excuse-moi.
1: Sur la situation sanitaire à Gaza. C'est important parce que effectivement, l'Organisation mondiale de la santé vient de faire un point là-dessus en disant que si le cessez-le-feu a réduit les combats, même s'il continue d'y avoir évidemment des drones et des assassinats, il n'a pas rendu Gaza un système de santé fonctionnel, et car actuellement seuls 19 hôpitaux sur les 36 ne fonctionnent que partiellement.
0: Oui, ça fait partie du génocide silencieux.
1: Tout à fait. Et aux destructions accumulées depuis le début de la guerre s'ajoute donc finalement un autre obstacle, c'est la difficulté persistante à faire entrer le matériel nécessaire pour soigner les malades et remettre les établissements en état justement. Et cet obstacle, c'est le système d'autorisation imposé par les autorités israéliennes. Il faut pratiquement en moyenne près de 2 mois et demi pour obtenir le feu vert nécessaire à l'acheminement de certaines fournitures médicales. Et lorsqu'une demande est rejetée au bout de 2 mois et demi, la procédure doit recommencer. On doit repartir, et cette procédure peut être légèrement modifiée dans son texte, réexaminée pendant 2 mois. Un camion rempli de fournitures non prioritaires, parce qu'effectivement, en fait, on autorise plus facilement, finalement, de faire passer des fournitures non indispensables, ou l'arrivée trop tardive de fournitures là nécessaires, effectivement, ne sauve pas des vies. Au contraire, et ces autorisations prennent donc des mois, et le problème ne tient donc pas seulement compte du volume de l'aide qui entre en Gaza, mais aussi de sa nature et au moment où elle parvient aux soignants. C'est-à-dire que, par exemple, les équipements de laboratoire, de diagnostic, sont particulièrement touchés par cela, avec une réduction de 40% qui reste bloquée dans l'attente d'une autorisation. Pareillement pour les appareils de radiographie, de stérilisation, les mêmes difficultés apparaissent. Quant aux kits sanitaires pré-emballés de l'OMS, kits sanitaires qui sont vraiment indispensables pour les situations d'urgence, et ils enregistrent un taux d'autorisation le plus faible parmi les fournitures qu'elles tentent d'acheminer dans l'enclave de Gaza. Donc, ce système d'autorisation est vraiment un obstacle et un barrage, et il ne cesse d'évoluer, il ne cesse d'augmenter d'étape administrative en étape administrative. L'OMS, bien sûr, réclame depuis des mois la levée de ces restrictions. Elle nous donne un autre exemple, le cas d'un chargement de prothèses et d'aide à la mobilité illustre la longueur de ces procédures. Au cours de ces 6 derniers mois, son entrée à Gaza a été refusée à 4 reprises. Et chaque refus, évidemment, vous vous rendez compte, signifie un nouveau retard pour une personne qui a déjà perdu un membre et qui attend simplement de pouvoir remarcher Oui, ça y est.
0: On parlait la semaine dernière justement de ces chaises roulantes hein, pour les amputés qui sont absolument bloqués. Indispensables et qui sont bloquées en Cisjordanie depuis plus de 6 mois. Donc je pense que ça rentre aussi là-dedans. Oui.
1: Et finalement, et même une autorisation ne garantit pas que le matériel parviendra rapidement à destination. D'autres contrôles interviennent avant le passage à la frontière. Certains chargements peuvent encore être refusés au point d'entrée après avoir reçu pourtant un premier feu vert. Donc, ces délais ont des conséquences particulièrement lourdes pour l'ensemble des traitements, notamment des médicaments, mais également donc sur l'ensemble des besoins médicaux qui restent considérables. Israël se targue d'envoyer de plus en plus de camions, alors qu'il n'arrive encore qu'en nombre très insuffisant au niveau donc de Gaza.
0: Au mois de septembre, j'ai lu les statistiques tout à l'heure, on était à 5170 camions, enfin à quelques unités près, sur l'ensemble du mois, ce qui représente une moyenne, je crois, d'environ 60, c'est ça, par jour. Enfin, c'est très nettement.
1: Entre 60 et 100 par jour, en général, selon les...
2: En habitude, c'est 500, je crois.
1: Ouais. Mmh. Et il en faudrait 500 à 600 par jour.
0: Par jour, hein, par jour.
1: On est bien d'accord. Donc, le nombre de camions, en fait, il faut se poser un peu la question aussi. Le nombre de camions franchissant la frontière donne ainsi une image qui pourrait être trompeuse de l'accès humanitaire. Même s'il est minimal, bon, il y a du passage, donc finalement, Israël autorise.
0: D'autant que 75% de ces camions sont en fait à destination commerciale. Hein, c'est pour ceux qui font du commerce, c'est pas du tout de l'humanitaire. C'est pas de l'alimentaire d'aide humanitaire.
2: C'est commercial. Que les besoins maintenant, c'est beaucoup plus qu'avant. Quand on parle de 500, c'est 500 pour manger et boire, mais là maintenant, il y a les besoins sanitaires qui sont beaucoup plus importants.
1: En fait, donc, ces apports ne permettent pas de savoir, ces nombres de camions ne permettent pas de savoir ce qu'ils transportent, à quel moment leur cargaison arrive, et si elle correspond aux besoins des établissements et des victimes. Hein, donc, et pour l'OMS, donc, le véritable indicateur ne devrait pas être le nombre de tonnes d'aide arrivées à la frontière, mais une question beaucoup plus simple, les médecins disposent-ils au moment où ils en ont besoin de ce qu'il faut pour soigner leurs patients, les victimes?
3: Je peux juste faire un petit commentaire?
1: Je t'en prie.
3: Oui, c'est-à-dire que c'est aussi tout ce qui est interdit d'entrée. Il y a énormément de choses qui sont interdites, des matériels qui sont nécessaires justement pour gérer sur place, que ce soit au niveau médical ou autre.
1: Ou reconstruction,
3: sans ça,
1: etc.
3: Voilà, sans ça, on reste vraiment au niveau juste de mettre quelque chose dans le ventre et à peu près tout. Hein. On ne peut pas soigner comme il faut, on ne peut pas améliorer les conditions de vie, etc. Voilà, excusez-moi.
1: Oui, je t'en prie. Et puis finalement, donc, il n'y a évidemment pas d'apport, mais surtout, il y a aussi une baisse énorme quand même du nombre de professionnels de santé, du nombre de médecins, qui a diminué par les meurtres qu'il y a eu, les assassinats. On compte 1580 professionnels de santé tués par les bombardements hein, et qui ont été recensés de 2023 à août 2025. Donc c'est un chiffre qui est encore supérieur. Alors on peut être tué en tant que médecin à la fois donc sur place et on peut être aussi tué en tant que médecin dans les prisons et c'est la situation aussi du coup où on s'interroge sur comment aider les prisonniers palestiniens qui sont professionnels de santé notamment. Et finalement, en France, quelle serait notre action possible en tant que professionnels de santé? Et là, donc, il faut rappeler deux choses. D'abord, effectivement, que déjà l'an dernier, en août dernier, une première intervention a été faite auprès du Conseil national de l'Ordre des médecins pour donc exiger une intervention immédiate pour la libération des professionnels de santé. Et c'est un collectif intersyndical et transdisciplinaire qui a effectivement fait cette démarche l'an dernier. Démarche qui a été renouvelée cet été au mois d'août et préparant effectivement l'Assemblée mondiale médicale qui se déroule en ce moment du 7 au 10 octobre et pour lesquels effectivement les médecins pour les droits de l'homme en Israël ont aussi intervenu en saisissant la Cour suprême israélienne pour exiger la libération de 14 soignants gazaouis et que, en signalant que la profession médicale donc, des israéliennes, hein, donc ce mouvement Physician for Human Rights, médecins pour les droits de l'homme en Israël, donc craint un nouveau drame après le décès sur les coups du docteur Adwan Al-Bourch, qui était mort en détention. Et on est très inquiet aussi pour le docteur donc, Abou Safia, dont nous avons largement déjà parlé. Donc, heureusement, la profession médicale se bouge un peu, mais je dirais que dans nos hôpitaux proches, ça n'est pas évident. Un certain nombre de nos amis professionnels de santé sont un peu incités à ne pas trop aborder cette question. Et nous avons remarqué, nous, l'année dernière, un bel élan au départ pour signer une pétition pour sortir effectivement le docteur Abou Safia de prison et cet élan malheureusement s'est ralenti malgré les sollicitations à la sortie de l'hôpital notamment de Chambéry. Et enfin donc pour dire que cet appel qui a été relancé, cet appel à l'association, à l'Assemblée générale de l'Association médicale mondiale, a été relancé tout dernièrement donc par Médecins sans frontières. Et un Médecins sans frontières invite les professionnels de santé à signer une lettre à envoyer au Conseil national de l'ordre. Donc n'hésitez pas à aller sur le site donc de Médecins sans frontières pour relayer cette invitation à signer cette pétition et qui appelle les instances compétentes à mener rapidement des enquêtes aussi transparentes et impartiales sur les attaques visant les services de santé à Gaza et en Cisjordanie. On se souvient de ces deux ambulances qui avaient été enterrées avec les personnes à l'intérieur, leurs occupants, oui. Hein, donc par l'armée. Pour finalement effacer des crimes existants. Voilà donc ce qui me semblait important de vous dire aujourd'hui dans le cadre de l'actualité mondiale médicale. On suivra un peu les retours de cette pétition et de ces renseignements.
0: Ben merci. Je voudrais peut-être ajouter à ce sujet que nous, à Albertville, on essaye de relayer les appels à signer la pétition internationale qui est maintenant près de 900 000 signatures quand même. Hein. Donc il faut absolument qu'on arrive au million pour faire sortir le docteur Hossam Abou Safia de ces geôles. Hein. On ne peut plus appeler ça des prisons, c'est des geôles de torture. Hein. On sait que le docteur Abou Safia est battu régulièrement. Ses avocats, sa famille, la famille ne le voit pas, mais l'avocat a pu le voir très rapidement il y a plusieurs semaines maintenant. On sait qu'il est vraiment très affecté par les privations, les coups, etc. Et on craint très très fort qu'il finisse comme malheureusement plus d'une centaine de prisonniers maintenant depuis 2023 qui sont morts hein, sous la torture israélienne.
1: Voilà, donc pour cette émission, en ce qui concerne, il nous reste à rappeler un peu les événements de la semaine. Donc Jean-Luc, dis-nous un peu sur Albertville, comment les choses se présentent.
0: Alors sur Albertville, 10h samedi devant la mairie pour une manifestation pour que les Albertvillois apportent leur voix à la mobilisation internationale pour l'arrêt du génocide, l'arrêt de l'armement d'Israël, pour les droits du peuple palestinien. Donc venez nombreux, venez en famille. Et le soir du même jour, à 18h, projection du film Yalla Gaza, au café-bar Le Butterfly, 55 avenue du Commandant Dubois.
1: Très bien, merci. Et donc pour Chambéry, donc, la rencontre aura lieu dans cette journée du 10 octobre, donc à 17h, place de Genève. Réservez vite votre place au cinéma L'Astrée pour la séance du 12 octobre à 21h sur le film NASA, dont nous avons fait la présentation précédemment. Merci à Akil d'avoir été avec nous.
2: Merci.
1: Tu as
2: participé
1: à cette première émission. On espère donc ta présence et ta chronique autour des personnalités qui ont marqué aussi l'histoire peut-être palestinienne et la culture palestinienne.
0: Tu commences lundi prochain?
2: Lundi 21.
1: Lundi 12, lundi le prochain, 12. C'est lundi 12.
2: 12, oui, après, oui, je pense, oui.
0: Lundi 12,
2: oui,
0: pas trop. Ah ben voilà, on prend rendez-vous.
1: Voilà. Oui, oui. Ok, eh ben, super. Merci à tous. On écoute un dernier morceau qui termine notre émission.
0: Voilà, alors c'est un couple de DJ qui ont ouvert le grand concert Palestine Together à Wembley en septembre 2025. Hein. Donc il s'agit de Jamie XX, qui est bien connu hein, du monde de la musique, et de Sama Abdulhadi, une DJ palestinienne. C'est une dame, et j'ai trouvé leur musique, en tout cas moi, très belle, et j'espère que vous partagerez.

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0: C'était bien, mais pas génial.
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0: J'ai fait un rêve. Dans un ancien appartement, je me dirige vers la cuisine pour chercher ma mère et ma sœur. Et quelqu'un que je ne vois pas mais me dit
1: Elles sont cachées sous l'évier.
0: Alors je rentre dans la cuisine, je vais voir sous l'évier, et il n'y a personne, donc je suis très étonné de ne pas les trouver là. Et puis l'ambiance est quand même assez stressante dès le départ. Je ne sais pas bien pourquoi, et pourtant c'est un lieu que je connais bien. Ensuite, la voix me redit
1: Surtout, ne va pas dans le réduit parce qu'il y a un loup.
0: Donc ça rajoute à l'angoisse. Je sentais bien qu'il y avait un truc qui n'était pas clair. Et bien sûr, eh bien, je me dirige vers le réduit. J'ouvre la porte. Et alors là, il y a un énorme loup qui a les deux pattes sur le frigidaire, qui regarde par une fenêtre vers l'extérieur, une petite fenêtre qui est en haut au-dessus du frigo. Et donc moi, je regarde le loup, et le loup est de dos. Et puis je suis hyper surpris, alors là c'est super angoisse. Et tout d'un coup, il se rend compte qu'il y a quelqu'un, donc il tourne la tête, il me regarde.

tout de suite j'essaie de m'échapper, donc je sors en hyper rapidement du réduit, et comme je vois bien on est tellement proche avec le loup que je pense qu'il va m'attraper, donc là je saute, je fais un Fosbury pour me retrouver sur la table de la cuisine qui est juste à côté, et au même moment en fait quand je saute, eh bien j'ai des tonnes de sacs plastiques qui sortent de mes jambes. Et je me retrouve sur cette table, et là le loup sort et je me réveille.

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0: Gabi. 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
1: Tu veux que je chante la mer? Non, non, non, dégueule.
0: Pas très clair. En regardant les résultats de son check, un requin qui fumait plus à rallumer son club, ça fait frémir. 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
1: Tu sais, c'est comme ce type qui voudrait que je me soigne.

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J'ai 29 ans, bientôt 32. Je suis député.

Il existe un endroit où beaucoup d'hommes vont chercher des réponses à leurs questions sexuelles. On n'y trouve généralement ni médecin, ni sexologue, ni manuel d'instruction. Et pourtant, certains y ont appris des choses essentielles. Comment un homme est censé bander? Combien de temps il est censé tenir? À quoi son corps est censé ressembler? Comment il est censé faire jouir une femme? Et bien sûr, comment il est censé être un homme au lit? Cet endroit, c'est la pornographie. Bienvenue dans le 4e épisode de la 3e saison de Masculinités en question.

0: Aujourd'hui, nous allons parler de cette étonnante institution pédagogique qui n'a jamais reçu l'agrément du ministère de l'Éducation nationale. Le porno. La pornographie n'est pas née avec Internet, ni même avec le Minitel. Pour les jeunes, c'est une sorte d'Internet avec la vitesse d'une imprimante à aiguille. Le mot lui-même est relativement récent. Les représentations sexuelles, elles, sont évidemment beaucoup plus anciennes. Les Romains avaient déjà compris le principe du contenu pour adultes. Ils n'avaient simplement pas encore inventé Pornhub. Chaque époque a donc eu ses images, ses fantasmes et surtout ses limites. Ce qui est érotique, à une époque, peut être obscène à une autre. Et ce qui était obscène peut finir par passer à une heure de grande écoute sur une chaîne non cryptée. La pornographie est donc aussi une histoire de normes. Pendant longtemps, la représentation sexuelle reste cantonnée aux livres, photographies, illustrations ou films clandestins. Puis arrivent les années 1960 et 1970. La révolution sexuelle bouleverse les règles, le cinéma érotique se développe, et en 1972, Gorge profonde, de Gérard Damiano, contribue à rendre le cinéma pornographique hardcore beaucoup plus visible. Puis viennent les VHS, le magnétoscope, le DVD et enfin, Internet. Chaque technologie rend le porno plus accessible, mais Internet ajoute quelque chose de radicalement nouveau, la quantité. Avant, il fallait trouver un magazine, une cassette ou un DVD. Aujourd'hui, quelques mots-clés suffisent pour accéder à des millions de vidéos. Le porno devient immédiatement disponible, gratuit, anonyme, personnalisable. Pour résumer, le sex shop des 70s est devenu un moteur de recherche.
1: On n'arrête pas le progrès.
0: Pour beaucoup de garçons, surtout avant une véritable éducation sexuelle, le porno a pu constituer une forme d'éducation sexuelle informelle. Pas forcément la seule, mais parfois la première, et certainement la plus spectaculaire. Le problème, c'est qu'un film porno n'est pas un cours de sexualité. C'est une fiction, un scénario, une mise en scène, avec des acteurs, des actrices, des éclairages, des pauses, des répétitions, du montage. Et parfois, suffisamment de lubrifiant pour faire passer une pharmacie pour une supérette. Mais le cerveau adolescent ne lit pas nécessairement le générique de fin. Il peut retenir les gestes, les corps, les positions, les réactions, les rapports de pouvoir, et surtout les rôles. L'homme qui sait, la femme qui aime, l'homme qui prend l'initiative et domine, la femme qui se soumet. L'homme performant, la femme disponible, et il ne s'agit pas seulement de positions ou de gestes sexuels. Certains scénarios mettent en scène des pratiques beaucoup plus spécifiques. Rapports à plusieurs, double pénétration, sodomie, strangulation, échangisme ou différentes formes de domination. Le problème n'est pas qu'un adulte puisse fantasmer sur ces pratiques, ni même avoir envie de les pratiquer. Certaines personnes aiment ça, d'autres pas. Le problème commence lorsque ce qui est présenté comme une possibilité devient une pratique normale, attendue, voire évidente. Parce qu'à l'écran, la question est rarement « est-ce que cette personne en a vraiment envie ?» Le scénario nous dit déjà que oui. Une analyse de 400 vidéos pornographiques populaires a montré que les hommes y étaient plus souvent présentés comme dominants dans les activités sexuelles et les femmes comme davantage soumises. Évidemment, cela ne signifie pas que tous les hommes qui regardent du porno deviennent machistes. Ce serait aussi sérieux que de prétendre qu'un enfant qui regarde Rambo devient automatiquement membre des forces spéciales. Mais les images peuvent fournir des modèles, des scénarios, des scripts, et c'est précisément ce que certains chercheurs appellent les scripts sexuels. Imaginez qu'avant même votre premier rapport sexuel, quelqu'un vous ait donné un scénario. Vous ne savez pas forcément que c'est un scénario. Vous pensez simplement que c'est comme ça que ça se passe. L'homme doit avoir envie, il doit savoir quoi faire, il doit être performant, il doit tenir, il doit donner du plaisir, il ne doit pas hésiter. Et surtout, il ne doit pas avoir de panne, parce qu'une panne dans le porno, c'est une faute professionnelle qui sonne la fin de carrière de l'acteur.
2: Et c'est un carton rouge ! Direct !
0: Et voilà comment la pornographie rejoint notre fil rouge de cette saison, la masculinité comme performance. Et cette performance peut aussi concerner les pratiques. Il ne suffit plus toujours d'être capable de faire, mais il peut sembler indispensable d'être capable de tout faire. Être celui qui ose, celui qui propose, celui qui connaît les pratiques que les autres ne connaissent pas, celui qui n'a peur de rien, comme si dire « je n'ai pas envie de ça » était une faiblesse. Et si la partenaire refuse, alors le problème doit sembler venir d'elle. C'est là que la masculinité comme performance rencontre quelque chose de beaucoup plus sérieux, le consentement. Dans l'épisode consacré au désir, nous avions posé la question « peut-on mesurer le désir ?» Le porno propose une réponse très particulière. Oui, il suffit de regarder ce qui se passe à l'écran. Sauf que le désir réel ne fonctionne pas comme ça, et l'homme réel non plus. Lorsqu'on cherche à savoir ce que la pornographie fait réellement aux hommes, la science est beaucoup moins spectaculaire que les discours sur le sujet. Une publication de chercheurs publiée en 2026, consacrée à la consommation de pornographie et aux troubles de la fonction sexuelle masculine, a repris 11 études dont les conclusions sont contradictoires. Certains trouvent une association avec des problèmes sexuels, d'autres non. Certains observent même des effets positifs. Et surtout, la fréquence à laquelle on regarde du porno ne suffit pas, à elle seule, à prédire une difficulté sexuelle. Ce qui semble davantage compter, c'est notamment l'usage problématique de la pornographie, l'insatisfaction corporelle ou certaines insécurités. Autrement dit, regarder du porno ne transforme pas automatiquement un homme en patient de sexologie. Heureusement. Notre sujet n'est donc pas de savoir si le porno est le grand méchant loup de la sexualité, mais savoir ce qu'il peut contribuer à nous apprendre, et surtout ce qui se passe lorsqu'une fiction devient une référence. Parce qu'un jour, l'homme qui a appris le sexe seul devant son écran va rencontrer quelqu'un, et cette personne peut se retrouver face à des attentes qu'elle n'a jamais demandées. Parfois très précises, une demande de sodomie, de rapport à plusieurs, de strangulation, d'échangisme ou d'une autre pratique qu'elle n'a jamais envisagée. Et le problème n'est pas la demande en elle-même. On peut parfaitement demander « Est-ce que tu aimerais essayer ça ?» Le problème commence lorsqu'une demande devient une attente, puis une pression et parfois une exigence. « Tu devrais essayer. Tout le monde le fait. Tu es trop coincé. » Pourtant, les filles dans les vidéos aiment ça. Et là, le porno n'est plus seulement une fiction regardée seule devant un écran, il devient une référence utilisée pour juger le comportement de l'autre, transformer ce que l'on a vu en ce que l'autre devrait accepter. Voilà le problème.
3: Comment on fait maintenant ?
4: Ah ben maintenant que tu t'es mis dedans, tu te démerdes, hein, c'est ton problème le loup hein.
0: Il existe une différence énorme entre « certaines personnes aiment ça » et « les gens aiment ça ». Et une différence encore plus grande entre « certaines personnes ont envie de ça » et « tu devrais avoir envie de ça ». Le porno peut transformer une possibilité en norme, une pratique en obligation, un fantasme en devoir, et il faut rappeler quelque chose d'assez simple. Le consentement n'est pas inclus dans la vidéo. Il n'est pas inclus dans la pratique. Il n'est pas inclus dans le désir de celui qui regarde, et certainement pas dans le fait que d'autres le font. Une personne peut dire oui, puis dire non. Elle peut essayer et décider d'arrêter. Elle peut aimer une pratique avec une personne et ne pas l'aimer avec une autre. Le consentement n'est donc pas une case que l'on coche une fois pour toutes. C'est une conversation qui peut changer à tout moment.
5: Si vous avez du mal à comprendre le mot consentement, alors imaginez qu'au lieu de vouloir un rapport sexuel, vous vouliez offrir du thé. Vous dites « Eh, ça te dirait une tasse de thé ?» Et si la personne vous répond « Putain ouais, j'ai grave envie d'une tasse de thé, merci !» Alors ça veut dire qu'elle veut la tasse de thé. Si vous dites « Eh, tu veux une tasse de thé ?» et que la personne vous répond « je sais pas, peut-être, mais je suis pas vraiment sûr. » Alors vous pouvez lui préparer une tasse de thé, ou non, mais soyez bien conscient qu'elle n'en voudra peut-être pas. Et si elle ne veut pas boire votre thé, c'est là que ça devient important, ne la forcez pas à boire. C'est pas parce que vous avez préparé du thé que vous devez forcer les gens à le boire. Et si la personne vous dit « non merci », alors ne faites pas de thé du tout. Ne lui faites pas de thé. Ne la forcez pas à boire du thé, ne vous énervez pas parce qu'elle ne veut pas de votre thé, elle ne veut juste pas de votre thé, ok ? Elle pourrait vous dire « oui, avec plaisir ». Et quand le thé arrive, finalement, elle n'en veut plus du tout. Bon, c'est sûr, c'est plutôt chiant parce que vous êtes déchiré à préparer tout ce thé, mais rappelez-vous que personne n'est obligé de boire du thé s'il n'en a pas envie. Oui, la personne voulait du thé, mais plus maintenant. Il y a des gens qui changent d'avis en moins de temps qu'il n'en faut pour faire bouillir l'eau, infuser le thé, rajouter le sucre. Ça arrive qu'une personne change d'avis. Vous n'avez toujours pas le droit de la forcer à boire. Et si elle est inconsciente, ne lui préparez pas de thé. Les gens inconscients ne veulent pas de thé. Et en plus, ils sont incapables de répondre à la question « Est-ce que tu veux du thé ?» parce qu'ils sont inconscients. Ok, peut-être qu'elle était réveillée quand vous lui avez demandé du thé. Et elle a dit oui, mais le temps de faire bouillir l'eau, d'ajouter du thé et un peu de lait, elle s'est évanouie. Vous devriez juste poser votre thé et vous assurer de sa sécurité. Et là encore, c'est le plus important, ne lui faites pas boire votre thé. Ok, elle a dit oui tout à l'heure, mais les personnes inconscientes ne veulent pas boire de thé, ok? Si quelqu'un accepte de boire un thé avec vous, qu'il commence à boire, puis qu'il s'endort ou s'évanouit avant d'avoir fini, ne continuez pas à lui verser du thé dans la bouche. Rangez le thé et assurez-vous plutôt qu'il va bien. Parce que les gens inconscients n'ont vraiment pas envie de boire de thé. Croyez-moi là-dessus. Si quelqu'un est venu boire du thé chez vous samedi dernier, ça ne veut pas dire qu'il veut que vous lui fassiez du thé tout le temps. Il n'a pas envie que vous pointiez chez lui tout le temps pour le forcer à boire en lui disant « Mais tu voulais du thé la semaine dernière ?» Ou pire, d'être réveillé par une personne qui lui verse du thé dans la bouche en lui disant « Mais tu voulais du thé la nuit dernière ?» Si vous arrivez à comprendre à quel point c'est débile de forcer quelqu'un à boire du thé quand il n'en veut pas, et que vous comprenez pourquoi les personnes ne veulent pas de thé, alors pourquoi ce serait si difficile de comprendre quand il s'agit de sexe? Quand on parle de thé ou de sexe, le plus important, c'est le consentement. Sur ce, je vous laisse, je vais me faire une petite tasse de thé.
0: Et c'est aussi ce qui explique les débats autour du porno féministe. Dans les pornoises, certaines féministes ont considéré la pornographie comme un outil de domination des femmes. D'autres ont défendu la liberté sexuelle et la capacité des femmes à produire, regarder et apprécier elles-mêmes de la pornographie. Puis s'est développé le porno féministe. Et non, ce n'est pas simplement du porno où personne ne crie et où les draps sont en lin naturel. Le mouvement interroge notamment les conditions de production, le consentement, la rémunération, le respect des interprètes, les rapports de pouvoir et la représentation du désir. L'actrice porno et réalisatrice Candida Royal, forte de sa propre expérience, sera à l'origine de ce mouvement et fondera en 1984 Femmes Productions, avec l'idée de produire des films davantage pensés pour les femmes. Le porno féministe pose donc une question assez radicale. Et si on changeait le scénario? Et si le consentement en faisait partie? Et si le plaisir féminin n'était pas simplement la récompense donnée à un homme à la fin de sa performance? On entend souvent une autre petite musique, celle de l'escalade. On commence avec du porno soft, puis du hard, puis du plus hard, puis du très hard. Et bientôt, paraît-il, on regarde des choses qu'on n'aurait jamais imaginé regarder. Certains iront jusqu'aux visionnages en temps réel de Red Rooms. Cette idée peut correspondre à certaines trajectoires, mais en faire une règle générale serait faux. Les recherches ne permettent pas de dire que regarder du porno entraîne mécaniquement une escalade vers des contenus toujours plus extrêmes. Peut-être que les aficionados du porno, au lieu de se poser la question « Jusqu'où va le porno que je regarde ?», devraient plutôt s'interroger sur jusqu'où vont leurs attentes envers leur partenaire sexuel. Parce qu'il n'est pas nécessaire de regarder les contenus les plus extrêmes pour intégrer l'idée que certaines pratiques sont normales, disponibles ou attendues. Le problème n'est donc pas forcément l'escalade des images, il peut être leur transposition dans la vie réelle. Alors, que faisons-nous de ce que nous regardons? On peut regarder une pratique et se dire « ça m'excite, c'est un fantasme ». On peut se demander « est-ce que j'aimerais essayer ?» Cela devient une envie. On peut en parler avec son ou sa partenaire. « Est-ce que toi aussi tu en as envie ?» Et là, le fantasme puis l'envie se transforment en discussion pour lui faire partager cette envie, ce désir. Et l'autre peut répondre oui ou non. Et le non ne transforme pas votre fantasme en injustice ou frustration. C'est simplement le respect de l'autre et de ses limites. C'est peut-être là que se trouve la frontière essentielle entre fantasmer et imposer. Le porno peut être une source de fantasme, de curiosité, d'excitation, parfois d'inspiration ou d'exploration. Mais il peut aussi devenir une référence. Et une référence n'est jamais complètement neutre. Il ne dit généralement pas « voici comment vous devez faire l'amour ». Mais il peut montrer tellement souvent certaines choses que nous finissons par croire « c'est donc comme ça qu'on fait l'amour ». Et c'est précisément là que le scénario sort de l'écran.
3: Alors, rien de tout ça n'est réel ?
6: Qu'est-ce que le réel ? Quelle est ta définition du réel ?
0: Alors, la prochaine fois que quelqu'un vous dira « mais enfin ce n'est qu'un film », Vous pourrez lui répondre, oui, c'est un film. Mais les films nous apprennent aussi à regarder le monde. La pornographie peut nous apprendre des corps, des gestes, des fantasmes, des rapports de pouvoir, des manières de désirer, et surtout des manières d'être un homme ou une femme. Dans la vraie vie, personne n'est obligé de jouer le rôle qu'on lui a distribué. Votre partenaire n'est pas la femme qui accepte, vous n'êtes pas l'homme qui sait, et une scène vue 1000 fois à l'écran ne crée aucune obligation dans votre chambre à coucher. Le porno peut montrer une pratique, il ne peut pas remplacer le consentement de quelqu'un d'autre. Le problème n'est donc peut-être pas que le porno montre trop, c'est parfois qu'il nous fait oublier que ce qu'il montre a été écrit, choisi, joué, filmé et monté. Dans la vraie vie, il n'y a pas de réalisateur, pas de scénario, pas de deuxième prise. Et surtout, pas besoin d'être bon acteur. On peut dire oui, on peut dire non, on peut changer d'avis, on peut rire, on peut être maladroit, on peut ne pas avoir envie, on peut ne pas savoir, on peut avoir une panne. Et même, on peut éteindre le film. Parce qu'au fond, la meilleure éducation sexuelle serait peut-être celle qui apprend aux hommes une chose assez révolutionnaire. Leur partenaire n'est pas un personnage de fiction, et eux non plus. Leur intimité n'est pas un film où tout est permis. C'était Masculinités en question, une chronique conçue, écrite et animée par Thierry pour Radio Toutoui. Dans le prochain épisode, nous continuerons à explorer les sexualités masculines, mais cette fois en nous intéressant à ce que nous savons vraiment de notre propre corps, et peut-être découvrir que nous avons oublié d'en lire le mode d'emploi avant de l'utiliser. Quittons-nous avec Dépêche Mode et leur titre toujours aussi adapté à notre désir impatient et irrépressible, I Want You Now. Vos réactions sont les bienvenues sur notre boîte mail, etche.homo.radio@gmail.com. Retrouvez toutes mes chroniques en podcast sur le site de Radio Grésivaudan, rubrique Toutoui Radio Replay. Et souvenez-vous, faire l'amour est une affaire de désir partagé, et ce qu'on a vu sur un écran ne donne jamais le consentement de quelqu'un d'autre. À la semaine prochaine !

0: tu lui prends un truc. Hey.
1: Cette interruption momentanée de l'émission, nous allons nous efforcer de rétablir la liaison.
2: Je crois que ce monsieur n'a pas apprécié votre langage.

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0: Bon, allez, ciao à tutti, hein. À plus.
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2: Je ne comprends pas quand elle parle, c'est grave.

0: Moi, je dis qu'on peut mentir à son chien, par exemple, comme on l'adore, tu vois. Au lieu de dire « monte dans la voiture, on va chez le vétérinaire », ben on fait genre « juste monte dans la voiture » et c'est pas un mensonge, mais on le préserve un peu. C'est pas vraiment un mensonge non plus.
1: Je pense qu'on a le droit de mentir à tout le monde, en fait. Pas que ce soit si grave de pas vouloir faire souffrir quelqu'un ou de pas être toujours dans une honnêteté... inflexible. Par contre, je pense que la seule personne avec qui on doit être dans la vérité crue et avec qui il ne faut pas arrondir les angles, c'est soi-même. Parce qu'il n'y a rien de pire que le déni.

0: Bah, on peut mentir à tout le monde à condition qu'on assume. Qu'on assume le fait qu'on ait menti après. Mais il n'y a pas de gens qui ont plus le droit de ne pas avoir de mensonges que d'autres.
1: Il faut juste savoir tenir son mensonge et surtout ne pas se faire rôder. Voilà. Et surtout mentir à sa mère, quoi. Parce que quand on a 16 ans, c'est la base.
2: Moi, je pense qu'on peut mentir à tout le monde, sauf aux gens dont t'es le plus proche. Parce que je pense que justement, ce qui fait une relation profonde et forte, c'est l'honnêteté.
3: On a le droit de mentir à des inconnus. Non, j'ai pas de numéro de téléphone. Oui, j'ai un mec, j'ai une meuf. On a le droit de mentir aux flics. On a le droit de mentir aux gens qui nous ont menti. C'est... Si tu m'as menti, je peux te mentir.
4: On peut mentir à tout le monde, en fait, par omission.
5: Du coup, moi, je suis pas pour mentir à des personnes importantes pour protéger quelqu'un, parce qu'au final, on aura toujours ça sur la conscience. Et voilà. Faut pas mentir à ses amis, parce qu'au final, la vérité, elle se sait toujours. Et il vaut mieux une vérité qui blesse plutôt que de mentir. Et après, sur l'ordre familial, et bah, je suis un peu indécise.
6: Si on ment aux autres, il faut savoir pourquoi on ment. Si c'est pour maintenir une harmonie chez l'autre, alors le mensonge peut être légitime, je pense.
7: On peut mentir à ses hiérarchies quand ils sont incompétents.

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On va démonter bah, toute la partie pompe. Je vais faire un côté de tous les joints qui a changé, et puis je vais les changer. Je ne vais pas forcément restaurer le reste, parce que le reste fonctionne, je vais mettre un peu de graisse dans les passeurs. Et puis

j'allais vous lâcher la tête du vin. Et il y a ici des bouteilles

Donc ça, c'est l'axe qui pilote le V de la pompe. C'est la pompe, hein. En pompe, en excentrique. Donc tout est soudé. Donc ça a l'air d'être un truc en deux parties qui tient avec le manche.

0: faire et puis je dis peut-être que ça peut dépanner des gars. Alors aujourd'hui je vais déplacer une machine, une fuite énorme au piston, et toute l'huile est par terre, donc je peux pas déplacer la machine.
1: Sur le clapet là, je sais que je l'ai déjà démonté avant de le remettre en route. Parce que la personne qui m'a demandé m'a dit que c'était là que ça fuyait. Effectivement, il y a trois joints toriques.
0: En premier, il faut avoir des joints toriques.
1: La dernière.
0: Si on n'a pas de joint, c'est pas la peine de parler. Alors comme j'en ai toute une panoplie, je cherche celui qui correspond au mieux. Je vais trouver deux joints. Donc, j'en ai trouvé un qui va prendre la tour ici, et un autre qui va aller.

Sur cette partie-là, et à l'intérieur, une gorge pour mettre ce joint-là, pour étancher au niveau du piston. Alors j'ai trouvé un outil qui va faire l'affaire, j'ai été obligé de me mettre un peu arrière parce que c'était un peu juste. Donc en théorie, j'arrive à passer là-dedans. Donc là, je vais rentrer ça gentiment là-dedans, et je vais faire une gorge. On se voit. Alors j'ai monté mon joint sur mon axe, je mesure gentiment sans forcer 19,88, 19,87, hein, 19,90 à peu près, il ne faut pas forcer. Et je vais mettre 4 dixièmes, 5 dixièmes de serrage, vous pourrez le faire en mesurant le tord. Hein. Mais là comme mon joint il est un petit peu petit, ça ne sera pas évident.

expliquer cela, là, ce pub, là. Je vais pas favoriser ça il y a 25 ans, parce qu'il était passé, évidemment. C'est un copain qui me l'avait donné.

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